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Bienvenue sur Comptoise Radio, c'est JP le matin, très heureux de vous retrouver, j'espère que vous allez bien. Ce qui nous attend aujourd'hui, pour bien démarrer la semaine, nous vous invitons en famille à passer Halloween au Dinozo. On vous offre votre passe-famille tout à l'heure à 7h45, nous jouerons la question de culture générale. Jack Simard et Stan Duguay sont en concert à l'Auditorium, interview dans l'agenda, ça sera à 7h38. Et puis cette semaine, pour nos enfants comptois, nous sommes à l'école du boulevard Richet, on va faire connaissance autour d'une blague à 7h18. Dans la playlist dévotionnoise arrivent The Script, Estelle et Gabriela Silmi. Lundi 5 octobre, il est 7h.

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2: Bonjour, informer les entrepreneurs du territoire, c'est l'un des objectifs des rendez-vous Entreprendre en Haute-Comté. Prochaine rencontre ce mercredi, Maëlys Dermy-Rega est chargée de développement économique à la Comcom de Haute-Comté.
3: Les entrepreneurs du territoire sont invités pour en savoir un peu plus sur les dispositifs de financement à la création et au développement de leur entreprise. Le temps est animé en partenariat avec Initiative Haute-Saône et l'ADI de Bourgogne-Franche-Comté. Plusieurs dispositifs de financement à la création et au développement d'entreprises seront présentés, comme les prêts d'honneur, des microcrédits, mais également un certain nombre d'aides à l'immobilier d'entreprise. C'est ouvert à tous les créateurs et jeunes entrepreneurs du territoire.
2: Et ça se déroule au siège de la communauté de communes de Haute-Comté à Corbenay. C'est ce mercredi, 12h30, 14h. L'inscription est obligatoire auprès de la Comcom. À Lure, une deuxième phase de travaux va être lancée au pôle équestre de la Saline. Il prévoit l'installation de box permanents pour les chevaux, une tribune pour les jurys, un local de stockage, une clôture autour du site et la stabilisation d'une partie du terrain. L'objectif, accompagner la montée en puissance du pôle équestre qui accueille une dizaine de manifestations chaque année. Le montant de cette nouvelle opération dépasse le 1 000 000 €. La ville compte solliciter des subventions de l'État, la région, du département et du fonds Éperon. En Haute-Saône, le niveau crise sécheresse s'est maintenu. La situation hydrologique reste préoccupante, avec des débits des cours d'eau et des niveaux de nappes phréatiques inférieurs à ceux observés en 2023, une année déjà marquée par une forte sécheresse. Les fortes chaleurs de cet été ont également accentué le manque d'eau et la sécheresse des sols et de la végétation. Les restrictions d'usage de l'eau restent en vigueur. Elles concernent les particuliers, les collectivités, les entreprises et les agriculteurs. Chacun est appelé à limiter sa consommation et à respecter les mesures en vigueur. À Froideconche, une maison était ravagée par un incendie vendredi soir. Le feu s'est déclaré vers 22h45, avenue de la Vallée du Brochin, dans une habitation située en face de l'entreprise Soprophène. Une vingtaine de pompiers de Froideconche, Luxeuil et Fougerolles ont été mobilisés. À leur arrivée, la maison était entièrement embrasée. Le logement, qui était en cours de rénovation, était inhabité. Les secours sont restés sur place jusqu'à 4h du matin. La maison a subi d'importants dégâts. À Vesoul, deux hommes ont été grièvement blessés à l'arme blanche. Jeudi soir, rue Baron-Bouvier, la rixe s'est produite vers 20h30. L'un des deux hommes a reçu plusieurs coups de couteau. Grièvement blessé, il a été transporté à l'hôpital de Besançon. Il se trouve dans le coma, dans un état critique. L'auteur présumé des coups a lui aussi été blessé à l'arme blanche et transporté à l'hôpital de Vesoul. Les circonstances de cette bagarre restent pour l'instant inconnues. À Luxeuil-les-Bains, le projet de réseau de chaleur urbain vient de franchir une nouvelle étape. La ville fait partie des 109 territoires français retenus dans le dispositif territoire d'électrification. La commune va bénéficier d'un accompagnement renforcé pour étudier la création d'un ou plusieurs réseaux de chaleur. Et deux pistes sont envisagées, la biomasse, notamment avec le bois, et la géothermie grâce à la chaleur présente dans la nappe du Brochin. L'étude de faisabilité doit permettre de définir le fonctionnement et le financement du futur réseau. Le cabinet chargé de cette étude devra être désigné au printemps de l'année prochaine.

0: Demain, mardi 6 octobre à 20h, la CSL présente le spectacle Autopsie des parents. C'est à l'occasion de la semaine de la parentalité lors des centres sociaux luxoviens.
1: One Woman Show de Véronique Poisson. Donc c'est le cours de récré de Madame Poisson. Donc elle est à la fois psy, prof, parent et super nanny déjantée. Donc elle va nous parler de la parentalité avec beaucoup d'humour à travers des situations dans lesquelles, je pense, beaucoup de parents vont se reconnaître.
0: Le spectacle est gratuit et vous avez plus d'informations auprès de la CSL. 7h04, nous aurons un lundi ensoleillé dans les Vosges chaunoises, 12 degrés actuellement, jusqu'à 17 dans la matinée, puis cet après-midi il fera bon, 23 degrés de Saint-Loup à Luxeuil, 24 à Conflans-sur-Lanterne, Sceaux et Châtenois, 25 à Arpenon et Vesoul. Demain, un temps identique, un mardi ensoleillé, jusqu'à 17 degrés le matin et 25 l'après-midi. À suivre sur Comtoise Radio, 3 histoires improbables mais vraies, records du monde, géographie et procès. Mais avant ça, ça fait partie des titres que j'ai retrouvé la semaine dernière, parce que la playlist des Vosges chaunoises évolue continuellement, pas qu'avec les nouveautés, mais avec les titres anciens. Et ça fait plaisir de le retrouver, c'est Gabriel Assilmi, Sweet About Me, souvenez-vous.

Bienvenue sur Pontoise Radio, 7h08, dans la playlist des Vosges-Chaunoises, Elena, The Script et Estelle. Avant ça, des histoires improbables qui arrivent à des personnes ordinaires, c'est improbable mais vrai. En Norvège, le footballeur Erling Haaland attaque la compagnie aérienne Norwegian Air Shuttle en justice. Pourquoi ? Parce que la compagnie a diffusé un photomontage montrant un appareil avec la longue chevelure blonde du joueur. Vous voyez le photomontage. Le footballeur poursuit cette compagnie pour utilisation illicite de son image. La compagnie a retiré le cliché et plaide de simples encouragements patriotiques. L'audience entre le joueur et la compagnie est fixée au tribunal d'Oslo courant octobre. Voilà, voilà. L'humour pas trop. En Espagne, grosse bourde géographique qui a fait beaucoup parler d'une influenceuse, elle est partie en vacances à Ibiza. En Espagne, elle a changé tous ses euros en dollars. Originaire de Séville, elle était persuadée que l'île des Baléares ne faisait pas partie de l'Espagne ni de la zone euro. Alors elle a quand même une explication, c'est comme l'endroit est branché et accessible en avion, elle pensait quitter le pays. L'influenceuse a compris son erreur sur place au moment de régler un achat affiché à 5 euros. Elle a dû payer une nouvelle commission à l'aéroport pour récupérer sa monnaie d'origine. Mais immoralité, il n'y a pas besoin de réussir à l'école pour essayer de réussir sa vie. Et puis à Bordeaux, c'est gratuit, à Bordeaux, un record du monde vient d'être tenté devant le miroir d'eau. Le plus grand French cancan du monde avec 168 chanteuses et danseurs réunis. Des artistes venus de plusieurs cabarets de la Nouvelle-Aquitaine ont participé à ce défi inédit. La troupe a répété pendant des semaines pour caler 3 minutes d'enchaînement intense. Et il y a des milliers de curieux qui se sont massés autour de la place de la Bourse pour admirer le spectacle. L'objectif de la performance est de faire inscrire cette danse mythique au patrimoine culturel et immatériel de l'UNESCO. Le record, lui, est en attente de validation. 7h10, à suivre dans la revue de presse, on va faire le point sur la dermatose nodulaire. En Franche-Comté, ça sera après Estelle. Oui, je sais.

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1: Bon lundi avec Comptoise Radio, c'est JP le matin, je vous accompagne jusqu'à 10h dans la playlist des Vauchonnoises, Britney Spears, Elena et The Script. À 7h13, chaque matin, nous ouvrons les journaux en ligne ensemble et à lire sur lesstorypublicains.fr. Santé mentale, retour à la sérénité et poursuite des projets à la HBFC après une année d'inspection. L'association qui gère plus de 20 sites de santé en Haute-Saône et dans le Nord-Franche-Comté avait fait l'objet d'enquêtes après plusieurs signalements de salariés, selon son président. Ces inspections n'ont pas mis en évidence de problèmes majeurs, mais elles ont permis de faire évoluer certaines pratiques. La principale difficulté reste le recrutement avec des métiers de la santé mentale qui peinent toujours à attirer suffisamment de personnel. Et parmi les projets menés par l'association hospitalière de Bourgogne-Franche-Comté, il y a le renouvellement de ses autorisations de soins en psychiatrie, la réouverture à Vesoul de l'hôpital de jour pour les personnes âgées, et puis aussi le développement de la paire aidance. Dermatose nodulaire, les restrictions assouplies dans la région à partir du 19 octobre. C'est toujours sur lesstorypublicains.fr. Et bonne nouvelle pour les éleveurs de Bourgogne-Franche-Comté, les restrictions liées à la dermatose nodulaire contagieuse donc seront assouplies à partir de mi-octobre. La région était placée depuis janvier en zone vaccinale, après les foyers détectés notamment dans le Jura et dans le Doubs. Et grâce à une bonne dynamique de revaccination des troupeaux, la Commission européenne a accepté un changement de zonage. Concrètement, les exportations de bovins pourront reprendre vers l'ensemble des pays de l'Union européenne. Jusqu'ici, seuls l'Italie, l'Espagne et la Suisse étaient accessibles. Et pour partir, les animaux devront toutefois avoir une vaccination valide et passer un examen clinique. Le ministère de l'Agriculture appelle les éleveurs à poursuivre la vaccination qui doit se terminer à la fin de l'année. 7h14, vous êtes sur Comptoise Radio. Pour les enfants, Comptoise direction Luxeuil-les-Bains, école du boulevard Richer, le lundi. Pour la première de la semaine, on va faire connaissance autour d'une blague, c'est après The Script sur Comptoise Radio.

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1: Dans la playlist des voix chinoises, Marc Lavoine, Britney Spears et Elena. 7h18, chaque jour, nous allons à la rencontre des enfants de notre territoire sur Comtoise Radio. Nous leur posons une question dans l'air du temps. Ce sont les enfants comtois. Zoé, Aemilia, Théodore, Elian, Charles, Kailan, Mila, Sierra et Lindsay sont en classe de CM1, CM2 à l'école du boulevard Richet avec maîtresse Isabelle. Et pour faire connaissance, c'est avec humour ce lundi.
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4: Raconte-moi une blague.
5: Qu'est-ce qui est jaune et qui attend ?
6: Jonathan.
7: C'est quoi un chien qui fait de la magie? Un magicien.
8: Tu connais la blague de la montgolfière? C'est un mongol mais qui est fier.
9: Qu'est-ce qui dit un escargot à une limace?
10: Elle est belle la décapotable.
11: Fou et personne sur un bateau. Personne tombe à l'eau. Fou appelle les urgences et dit: bonjour, je suis fou, personne n'est tombé à l'eau, venez vite.
12: Une imprimante se noie. Elle dit: j'ai papier.
13: Deux hérissons. Un qui veut traverser la route et l'autre aussi. Mais ce n'est pas possible parce que l'autre hérisson doit regarder s'il y a des voitures qui passent pour dire à l'autre.
14: Qu'est-ce qui n'a pas de cheveux, qui est jaune et qui n'est mangeable? Une pomme de terre.
1: Il est 7h20, demain on va demander à nos enfants comtois comment ils trouvent leur nouvelle école après les travaux. 7h20, la circulation est normale sur les routes des Vosges-Chaunoises, même chose sur le rail au niveau des gares SNCF, pas de soucis pour notre secteur. Vous allez faire le plein de carburant, en ce moment vous trouvez le gasoil à 2,379€ à Auchan-Luxeuil, à l'Intermarché de Corbenay, 2,39€ au Leclerc de Lure. Pour le sans-plomb 95-10, il est à 2,159€ à Auchan-Luxeuil, à l'Inter de Corbenay, 2,21€ au Leclerc de Lure. Le sans-plomb 98, il est à 2,289€ à l'Intermarché de Corbenay, Auchan-Luxeuil, 2,29€ au Super U de Vesoul. 7h20, à suivre sur Comtoise Radio, tout va bien, tout sourit à Shakira. Je vous en parle dans l'actu musicale, ça sera après Elena.
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Bon début de semaine sur Comptoise Radio. Dans la playlist des Vauchonnoises, Tame Impala, Marc Lavoine et Britney Spears, il est 7h23. Et chaque matin, nous nous intéressons aux dernières nouvelles du monde de la musique. C'est l'actu musicale. Et tout va bien pour Shakira. Alors, il y a un peu de nuance, même si son dernier album ne réalise pas des prouesses dans les ventes. Tout va bien, parce que ces derniers mois, elle a cartonné en particulier. Elle a signé la bande originale du film Zootopie 2. 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Et puis Shakira, récemment c'était l'hymne de la Coupe du Monde. Shakira qui est actuellement en résidence à Madrid pour une série de 12 concerts. Au total, 600 000 fans vont venir l'applaudir. Et ce week-end, Amazon a retransmis l'un de ses concerts. Shakira, il y a quand même un truc, c'est qu'à un moment, ça va se voir, c'est que toutes les chansons se ressemblent. Sur la première, où joue mes os, je me suis planté, j'ai mis Waka Waka. Non, pas du tout. C'était bien. Mais il y a un moment, on a l'impression que c'est quand même... J'adore Shakira, mais ça va finir par se voir. 7h24, vous êtes sur Comptoise Radio. Entreprendre de l'autre côté, c'est un rendez-vous pour accompagner les entrepreneurs. Reportage dans l'actu des Vauchonnoises, c'est dans 5 minutes. Avant ça, voici Britney Spears sur Comptoise Radio.

0: Bienvenue, vous êtes sur Comptoise Radio, c'est JP le matin. Kenji, Tamim Pala, Marc Lavoine arrive dans la playlist des Vosges-Chaunoises. Dans la prochaine demi-heure, votre horoscope Capricorne, la semaine démarre bien, vous êtes le signe fort du jour. À 7h45, nous vous invitons au parc Dinozo pour y passer Halloween en famille. Ça sera en jouant la question de culture générale. Et puis avant ça, à 7h38, dans l'agenda, concert à l'auditorium de Lure, c'est la suite. L'actu dans les Vosges-Chaunoises, c'est dans moins de 2 minutes sur Comptoise Radio.
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0: Bonjour, informer les entrepreneurs du territoire, c'est l'un des objectifs des rendez-vous Entreprendre en Haute-Comté. Prochaine rencontre ce mercredi, Mélisse Dermirega est chargée de développement économique à la Comcom de Haute-Comté.
10: Les entrepreneurs du territoire sont invités pour en savoir un peu plus sur les dispositifs de financement à la création et au développement de leur entreprise. Le temps est animé en partenariat avec Initiative Haute-Saône et l'ADI de Bourgogne-Franche-Comté. Plusieurs dispositifs de financement à la création et au développement d'entreprises seront présentés, comme les prêts d'honneur, les microcrédits, mais également un certain nombre d'aides à l'immobilier d'entreprise. C'est ouvert à tous les créateurs et jeunes entrepreneurs du territoire.
0: Et ça se déroule ce mercredi au siège de la communauté de communes de Haute-Comté à Corbenay. C'est de 12h30 à 14h. L'inscription est obligatoire auprès de la Comcom. À Lure, une deuxième phase de travaux va être lancée au pôle équestre de la Saline. Il prévoit l'installation de box permanents pour les chevaux, une tribune pour les jurys, un local de stockage, une clôture autour du site et la stabilisation d'une partie du terrain. L'objectif, accompagner la montée en puissance du pôle équestre qui accueille une dizaine de manifestations chaque année. Le montant de cette nouvelle opération dépasse le 1 000 000 €. La ville compte solliciter des subventions de l'État, de la région, du département et du fonds Éperon. En Haute-Saône, le niveau crise sécheresse est maintenu. La situation hydrologique reste préoccupante, avec des débits des cours d'eau et des niveaux des nappes phréatiques inférieurs à ceux observés en 2023, année déjà marquée par une forte sécheresse. Les fortes chaleurs de cet été ont également accentué le manque d'eau et la sécheresse des sols et de la végétation. Les restrictions d'usage de l'eau restent en vigueur. Elles concernent les particuliers, les collectivités, les entreprises et les agriculteurs. Chacun est appelé à limiter sa consommation et à respecter les mesures en vigueur. À Froideconche, une maison a été ravagée par un incendie vendredi soir. Le feu s'est déclaré vers 22h45, avenue de la Vallée du Brochin, dans une habitation située en face de l'entreprise Soprofène. Une vingtaine de pompiers de Froideconche, Luxeuil, Fougerolles ont été mobilisés. À leur arrivée, la maison était entièrement embrasée. Le logement, qui est en cours de rénovation, était inhabité. Les secours sont restés jusqu'à 4h du matin. La maison a subi d'importants dégâts. À Vesoul, deux hommes ont été grièvement blessés à l'arme blanche jeudi soir rue Baron-Bouvier. La bagarre s'est produite vers 20h30. L'un des deux hommes aurait reçu plusieurs coups de couteau. Grièvement blessé, il a été transporté à l'hôpital de Besançon. Il se trouve dans le coma, dans un état critique. L'auteur présumé des coups a lui aussi été blessé à l'arme blanche et transporté à l'hôpital de Vesoul. Une enquête est en cours. À Luxeuil, le projet de réseau de chaleur urbain vient de franchir une nouvelle étape. La ville fait partie des 109 territoires français retenus dans le dispositif territoire d'électrification. La commune va bénéficier d'un accompagnement renforcé pour étudier la création d'un ou plusieurs réseaux de chaleur. Deux pistes sont envisagées, la biomasse, notamment le bois, et la géothermie grâce à la chaleur présente dans la nappe du Brochin. L'étude de faisabilité doit permettre de définir le fonctionnement et le financement du futur réseau. Le cabinet chargé de cette étude doit être désigné au printemps 2027. Demain, mardi 6 octobre à 20h, la CSL présente le spectacle Autopsie des parents. C'est à l'occasion de la semaine de la parentalité lors des centres sociaux luxoviens.
9: One Woman Show de Véronique Poisson. Donc c'est le cours de récré de Madame Poisson. Donc elle est à la fois psy, prof, parent et super nanny déjantée. Donc elle va nous parler de la parentalité avec beaucoup d'humour à travers des situations dans lesquelles, je pense, beaucoup de parents vont se reconnaître.
0: Le spectacle est gratuit et vous avez plus d'infos auprès de la CSL directement. Nous aurons un lundi ensoleillé dans les Vosges chaunoises, alors 12 degrés actuellement, jusqu'à 17 dans la matinée. Cet après-midi, il fera bon, 23 degrés de Saint-Loup à Luxeuil, 24 à Conflans-sur-Lanterne, Sceaux et Châtenois, 25 à Arpenon et Vesoul. Demain, un temps identique, un mardi ensoleillé, jusqu'à 17 degrés le matin et 25 l'après-midi. 7h34 à suivre sur Comtoise Radio, concert ce vendredi à l'auditorium de Lure, interview dans l'agenda, c'est après Marc Lavoine. Belle matinée, c'est JP le matin.
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0: Bienvenue sur Comptoise Radio. Très bon début de semaine avec la playlist des Vauchonnoises, Lady Gaga, Kenji, le nouveau titre de Tame Impala, ça s'appelle Loser. Et chaque jour, nous vous proposons des idées de sortie à faire dans les Vauchonnoises, direction Lure, l'auditorium.
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0: Vendredi 20h, Auditorium de Lure, c'est chansons françaises. Bonjour Renaud.
3: Bonjour Jean-Pierre.
0: De l'Auditorium de Lure, comment dire, un duo sur scène, Jacques Simard, Stan Duguay.
3: Nous avons accueilli il y a un an en fait, en octobre 2025, en résidence à l'Auditorium. Une résidence en fait, pour dire, c'est un temps qui est alloué à des artistes afin qu'ils puissent avancer dans la création d'un spectacle. Alors, ce spectacle, il est présenté en partenariat avec le festival Jacques Brel de Vesoul. Jacques Simard au chant et au piano, et Stan Duguay, lui, sera au violoncelle. Pour vous en dire un peu plus sur Jacques Simard, il a partagé la scène avec Jacques Higelin, Arnaud et Francis Cabrel, entre autres. Et puis, il a été lauréat du tremplin du festival Jacques Brel aussi. Hein. Et également prix du jury et prix du public. Vendredi, à l'Auditorium, il s'associe à Stan Duguay, violoncelliste, qui, lui, pour le coup, est un véritable virtuose, qui est plutôt un musicien de formation classique et d'aspiration un peu jazzy. C'est vraiment un véritable voyage musical que l'on peut qualifier d'intime et puis d'habité aussi. Hein. Il y a vraiment une virtuosité et une complicité entre ces deux artistes. Et puis les textes percutants de Jacques Simard, je pense, ne peuvent pas laisser indifférent.
0: Le tarif est à partir de 8€, tarif normal 16€, c'est ce vendredi à 20h. Et puis de la musique également, on aura l'occasion d'en parler la semaine prochaine avec Smile, l'art des crooners, pour voyager de Ray Charles à Led Zeppelin en passant par David Bowie. À bientôt Renaud.
3: À bientôt Jean-Pierre.
0: 7h39 sur Comptoise Radio, vous êtes à l'arrêt, fortement ralenti sur l'avenue Carnot à Lure, bon courage. Ailleurs, sur les Vauchonnoises, ça circule normalement, vous prenez le train ce matin, pas de difficultés actuellement, et puis pour aller faire le plein de carburant, vous allez trouver le gasoil en ce moment à 2,379€ à Auchan-Luxeuil à l'Intermarché de Corbenay, 2,39€ au Leclerc de Lure. Le samplon 95 E10, il est à 2,159€ à l'Inter de Corbenay, à Auchan-Luxeuil, 2,21€ au Leclerc de Lure. Et puis le samplon 98, 2,289€ à Auchan-Luxeuil à l'Intermarché de Corbenay et 2,29€ au Super U de Vesoul. 7h40, demain à 7h38, on s'intéressera à la foire de Saint-Bresson pour sortir ce week-end. Et puis à suivre, tout d'abord, le nouveau Tame Impala. Ça s'appelle Loser. Et puis juste après, nous vous offrons 4 invitations à Passe Famille pour aller passer Halloween à Dinozo.

Bienvenue, vous êtes sur Comptoise Radio, c'est JP le matin, Zazie, Lady Gaga et Kenji, c'est la suite de la playlist des Vauchonnoises. 7h44, chaque jour, nous vous invitons à profiter du meilleur des Vauchonnoises. Et cette semaine, nous vous invitons à passer Halloween en famille au parc Dinozoa et Talent, dans le Doubs. Vous allez découvrir les dinosaures, mais pour l'occasion, les dragons envahissent le parc, les créatures d'Halloween aussi. Ils sont plus vrais que nature, vous pourrez rencontrer par exemple Céradorn, le dernier des dragonniers, et son adorable bébé, ou presque Nimilis, un nouveau spectacle de magie, le secret du dragon céleste et plein de belles choses à voir au parc Dinozo. Comment ça se passe? Une question de culture générale, vous avez la bonne réponse, vous m'appelez au 03 56 98 98 98 ou directement depuis l'application mobile Comptoise Radio mise à jour, vous arrivez au bon numéro de téléphone. Question de culture générale. Oui, de culture générale, en mode dessin animé. Dans le dessin animé Les Simpsons, comment s'appelle le fils Marge de Marge et Homer? Comment s'appelle le petit gars qui dans le générique doit montrer ses fesses, comme il le fait souvent dans la série? Vous avez la bonne réponse, vous m'appelez maintenant 03 56 98 3 fois. Comment s'appelle le fils d'Homer et Marge Simpson? Bonne chance à vous, un gagnant, vous peut-être, juste après Kenji.

0: Dans la playlist des voix chaunoises, Pascal Obispo, Zazie et Lady Gaga. Il est 7h48. Nous jouons pour vous offrir un pass famille pour le parc Dinozo. Bonjour André.
1: Bonjour.
0: André à Luxeuil, 4 invitations pour aller profiter de Dinozo avec les petits-enfants dans la série Les Simpsons. Comment s'appelle le fils de Marge et d'Homer?
1: Bart.
0: Bart Simpson qui vous permet de remporter les 4 invitations. Félicitations Dédé.
1: Merci.
0: Elle s'appelle comment les petites filles, les petits-enfants?
1: Alors j'ai remis... Léon et Emma.
0: Eh ben vous allez pouvoir faire 3 heureuses. Ou bon, quoique la grande est peut-être un peu grande à 18 ans.
1: Ouais, voilà.
0: Dessus.
1: Bah, il y aurait les parents.
0: Ben oui. vous allez voir ça. Non, puis alors, en plus, Dinozo, voilà. Durant la période d'Halloween avec les dragons, les spectacles, ça va être un joli moment, un joli souvenir. Bravo, Dédé.
1: Ah oui, bonjour. Merci, radio.
0: Belle journée. À bientôt.
1: À bientôt, au revoir.
0: 7h49, vous êtes sur Comptoise Radio. Demain, ça sera votre tour. Autre question de culture générale. À suivre sur Comptoise Radio, dans l'horoscope, si vous êtes Capricorne, vous êtes en mode boulot et vous êtes le signe fort du jour. L'horoscope complet, ça arrive. Avant ça, voici Lady Gaga, Abracadabra sur Comptoise Radio.

0: Bon début de semaine, c'est JP le matin. Je vous accompagne jusqu'à 10h sur Comtoise Radio avec la playlist des Vosges chaunoises, Olivia Rodrigo, Pascal Obispo et Zazie. Votre horoscope de ce lundi 5 octobre. Bélier, des changements imprévus vont bouleverser votre organisation. Taureau, votre conjoint apprécie les efforts que vous faites pour lui. Gémeaux, vous enchaînez les conquêtes sans lendemain en ce moment. Cancer, vous avez très envie de vivre de nouvelles aventures. Lion, le passé doit rester derrière vous pour pouvoir avancer. Vierge, les prétendants devront être à la hauteur de vos exigences. Balance, votre instinct sera votre meilleur atout pour vos projets. Scorpion, vos préférences doivent être assumées publiquement. Sagittaire, la chance devrait bientôt vous sourire de nouveau. Capricorne, le signe fort du jour, vos objectifs au travail demandent une concentration absolue. Verseau, votre vie conjugale mérite toute votre attention aujourd'hui. Poisson, vous ne savez plus où vous en êtes, une pause s'impose. À suivre à 8h dans l'actu des Vosges chaunoises, entreprendre en Haute-Comté, un rendez-vous pour accompagner les entrepreneurs. Reportage après Zazie qui arrive dans moins de 2 minutes sur Comtoise Radio.
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est importante, nous en parlons dans 20 minutes. Il y a eu un petit scandale sur un livre écrit par l'intelligence artificielle. Le livre se vend très très bien, je vous en parle dans le prochain quart d'heure. Et puis pour retrouver nos enfants comptoirs, nous serons à Luxeuil cette semaine à l'école du boulevard Richet. On fera connaissance autour d'une blague dans moins de 10 minutes. Pour la playlist des Vosges chaunoises arrivent Claudio Capeo, Olivia Rodrigo et Pascal Obispo. Nous sommes lundi le 5 octobre, il est 8h.

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2: Bonjour, informer les entrepreneurs du territoire, c'est l'un des objectifs des rendez-vous Entreprendre en Haute-Comté. Prochaine rencontre ce mercredi, Maëlys Dermy-Rega est chargée de développement économique à la Comcom de Haute-Comté.
3: Les entrepreneurs du territoire sont invités pour en savoir un peu plus sur les dispositifs de financement à la création et au développement de leur entreprise. Le temps est animé en partenariat avec Initiative Haute-Saône et l'ADI de Bourgogne-Franche-Comté. Plusieurs dispositifs de financement à la création et au développement d'entreprises seront présentés, comme les prêts d'honneur, des microcrédits, mais également un certain nombre d'aides à l'immobilier d'entreprise. C'est ouvert à tous les créateurs et jeunes entrepreneurs du territoire.
2: C'est au siège de la communauté de communes d'Haute-Comté à Corbenay. C'est ce mercredi, de 12h30 à 14h. Vous vous inscrivez obligatoirement auprès de la Comcom. Allure, une deuxième phase de travaux va être lancée au pôle équestre de la Saline. Il prévoit l'installation de boxes permanents pour les chevaux, une tribune pour les jurys, un local de stockage, une clôture autour du site et la stabilisation d'une partie du terrain. L'objectif, c'est d'accompagner la montée en puissance du pôle équestre qui accueille une dizaine de manifestations chaque année. Le montant de cette nouvelle opération dépasse le 1 000 000 €. La ville compte solliciter des subventions de l'État, de la région, du département et du fonds Éperon. En Haute-Saône, le niveau crise sécheresse est maintenu. La situation hydrologique reste préoccupante avec des débits, des cours d'eau et des niveaux des nappes phréatiques inférieurs à ceux observés en 2023. C'était déjà une année marquée par une forte sécheresse. Et les fortes chaleurs de cet été ont également accentué le manque d'eau et la sécheresse des sols et de la végétation. Les restrictions d'usage de l'eau restent en vigueur. Ça nous concerne, nous, particuliers, collectivités, entreprises et agriculteurs. Chacun est appelé à limiter sa consommation et à respecter les mesures en vigueur. À Froideconche, une maison a été ravagée par un incendie vendredi soir. Le feu s'est déclaré vers 22h45, avenue de la Vallée du Brochin, dans une habitation située en face de l'entreprise Soprofen. Une vingtaine de pompiers de Froideconche, Luxeuil et Fougerolles ont été mobilisés. À leur arrivée, la maison était entièrement embrasée. Le logement, qui est en cours de rénovation, était inhabité. Les secours sont restés sur place jusqu'à 4h du matin. La maison a subi d'importants dégâts. À Vesoul, deux hommes ont été grièvement blessés à l'arme blanche jeudi soir, rue Baron-Bouvier. La bagarre s'est produite vers 20h30. L'un des deux hommes aurait reçu plusieurs coups de couteau. Grièvement blessé, il a été transporté à l'hôpital de Besançon, où il se trouve dans un état critique. L'auteur présumé des coups a lui aussi été blessé à l'arme blanche et transporté à l'hôpital de Vesoul. Une enquête est en cours. À Luxeuil-les-Bains, le projet de réseau de chaleur urbain vient de franchir une nouvelle étape. La ville fait partie des 109 territoires français retenus dans le dispositif territoire d'électrification. La commune va bénéficier d'un accompagnement renforcé pour étudier la création d'un ou plusieurs réseaux de chaleur. Et deux pistes sont envisagées, la biomasse, notamment le bois, ou alors la géothermie grâce à la chaleur présente dans la nappe du Brochin. L'étude de faisabilité doit permettre de définir le fonctionnement et le financement du futur réseau. Le cabinet chargé de cette étude sera désigné au printemps 2027. Demain, mardi 6 octobre, 20h, la CSL présente le spectacle Autopsie des parents à Luxeuil. C'est à l'occasion de la semaine de la parentalité lors des centres sociaux luxeuviens.
4: One Woman Show de Véronique Poisson. Donc c'est le cours de récré de Madame Poisson. Donc elle est à la fois psy, prof, parent et super nanny déjantée. Donc elle va nous parler de la parentalité avec beaucoup d'humour à travers des situations dans lesquelles, je pense, beaucoup de parents vont se reconnaître.
2: Le spectacle est gratuit. Vous avez plus d'infos auprès de la CSL.
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2: Nous aurons un lundi ensoleillé dans les Vosges-Saunoises. Alors 12 degrés actuellement, ça va monter jusqu'à 17 au mieux ce matin. Cet après-midi, il fera bon, 23 degrés de Saint-Loup à Luxeuil, 24 à Conflans.

0: Bourg-sur-Lanterne, Sceaux et Châtenois, 25 à Arpenon et Vesoul. Demain, un temps identique, un mardi ensoleillé, jusqu'à 17 degrés le matin et 25 l'après-midi.
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0: 8h05 sur Comptoise Radio. Voici Pascal Obispo.
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0: Et nous allons retrouver nos enfants comtois et nous sommes à l'école du boulevard Richer à Luxeuil. Nous ferons connaissance autour d'une blague dans 4 minutes. J'ai...

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1: Vous l'entendez dans les séries télé, faut jamais rencontrer ses idoles, et on pourrait même dire faut jamais écrire une chanson pour eux, parce que l'amour n'était pas réciproque dans les deux sens entre Pascal Obispo et Michel Polnareff. 8h09 à suivre dans la playlist des Vosges chaunoises, Dua Lipa, Claudio Capéo et Olivia Rodrigo. Avant ça, chaque jour, nous allons à la rencontre des enfants de notre territoire. On leur pose une question dans l'air du temps, ce sont les enfants comtois. Nous sommes avec Zoé, Aemilia, Théodore, Elian, Charles, Kailan, Mila, Sierra et Lindsay. Ils sont en classe de CM1 CM2 au boulevard Richet de Luxeuil avec maîtresse Isabelle et nous faisons connaissance autour d'une blague.
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4: Raconte-moi une blague.
5: Qu'est-ce qui est jaune et qui attend?
6: Jonathan.
7: C'est quoi un chien qui fait de la magie? Un magicien.
8: Tu connais la blague de la montgolfière? C'est un mongol mais qui est fier.
9: Qu'est-ce qui dit un escargot à une limace?
10: Elle est belle la décapotable.
11: Fou et personne sort sur un bateau. Personne tombe à l'eau. Fou appelle les urgences et dit: bonjour, je suis fou, personne n'est tombé à l'eau, venez vite.
12: Une imprimante se noie. Elle dit: j'ai papier.
13: Deux hérissons. Un qui veut traverser la route et l'autre aussi. Mais ce n'est pas possible parce que l'autre hérisson doit regarder s'il y a des voitures qui passent pour dire à l'autre:
14: qu'est-ce qui n'a pas de cheveux, qui est jaune et qui n'est mangeable? Une pomme de terre.
1: C'est mignon. Demain, ils nous diront comment ils trouvent leur école après les travaux. 8h10, bienvenue sur Comtoise Radio.
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1: Et il paraît qu'un auteur aurait écrit un livre avec l'IA. Au bout du compte, ça se vend, je vous en parle après Olivia Rodrigo.

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1: Bon lundi, j'espère que tout va bien. C'est JP le matin. Dans la playlist des Vosges chenoises, nous aurons Jean-Jacques Goldman, Dua Lipa et Claudio Capeo. À 8h14, je voulais vous parler, vous en avez entendu parler, de ce livre qui a été accusé, enfin, l'auteur d'un livre a été accusé de l'avoir écrit avec l'intelligence artificielle. Eh bien, ce bouquin prend la tête des ventes de romans en France, le Scodale, qui produit l'effet inverse auprès des lecteurs. Le livre, c'était Ça ou mourir, de Télison Aurélien, qui a séduit plus de 18 000 acheteurs en une semaine. Ce chiffre permet à l'auteur de doubler des habitués des meilleures ventes comme Marc Lévy ou Agnès Martin-Lugan. L'écrivain, lui, est rentré s'isoler au Québec face à la violence des critiques sur les réseaux sociaux. Les lecteurs, eux, sont au rendez-vous. Son roman, qui a déjà été vendu à 65 000 exemplaires depuis le mois d'août. Comme dirait l'autre, qu'on parle de soi en mal ou en bien, l'important c'est qu'on parle de soi. En tout cas, c'est réussi. Est-ce que le livre est bon ou pas? Bah pour ça, il faudra le lire. 8h15, on parle de la responsabilité civile villégiature après Claudio Capeo.

0: Dans la playlist des Vauchonnoises, Katy Perry, Jean-Jacques Goldman et Dua Lipa. 8h18, bonjour, c'est JP le matin. Et chaque jour, nos experts répondent une question de notre quotidien, une situation qui pourrait nous arriver. C'est Conseil d'experts et aujourd'hui, nous parlons de la responsabilité villégiature, responsabilité civile villégiature. C'est quoi ce truc-là? À quoi ça sert? Et c'est quelque chose qui est bien pratique, auquel vous pourriez avoir recours sans vous en douter.
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3: Bonjour Stéphanie.
4: Bonjour Jean-Pierre.
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4: C'est une garantie qu'on retrouve dans le contrat habitation et c'est une garantie qui vous couvre quand vous occupez temporairement un logement qui n'est pas le vôtre. Par exemple, pendant les vacances, une location saisonnière, un gîte, un chalet. Et en général, elle couvre surtout les dommages que vous causez accidentellement pendant votre séjour. Par exemple, vous provoquez un incendie dans le logement que vous avez loué, un dégât des eaux dont vous êtes responsable, les dommages au logement ou au bien du propriétaire. Les dommages causés à des tiers, par exemple des voisins touchés par un sinistre. 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Il suffit d'aller voir son assureur pour obtenir une attestation. Attention toutefois à faire un point avec votre conseiller et à bien vérifier les exclusions concernant la durée du séjour, le lieu du séjour, les pays couverts et certains biens atypiques.
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0: Et demain, nous parlerons démarchage téléphonique avec notre avocate luxeuvienne Martine. Il y a des choses qui changent en espérant que le téléphone arrête de sonner. Il est 8h20, vous circulez bien sur les routes des Vauchonnoises, pas de difficultés en ce moment. Au niveau des gares, c'est la même chose, le trafic est normal, tout va bien. Vous allez faire le plein de carburant ce matin. Pour le gasoil, il est à 2,379 € à Auchan-Luxeuil à l'intermarché de Corbenay. 2,39 € au Leclerc de Lure. Le samplon 95 E10 est à 2,159 € à Auchan-Luxeuil à l'intermarché de Corbenay. 2,21 € au Leclerc de Lure. Pour le samplon 98, vous le trouvez à 2,289 € à l'intermarché de Corbenay et Auchan-Luxeuil. 2,29 €, c'est au Super U de Vesoul. 8h21, merci d'avoir choisi Pontoise Radio. Tout va bien pour Shakira. Je vous en parle dans l'actu musicale, c'est après Dua Lipa.

Le nouveau titre d'Angèle, Une seule vie, Katy Perry et Jean-Jacques Goldman, c'est Cali dans la playlist des Vosges Chaunoises. 8h24, vous êtes sur Comptoise Radio et chaque matin, nous nous intéressons aux dernières nouvelles du monde de la musique. C'est l'actu musicale et tout va bien pour Shakira, même si son dernier album ne réalise pas des prouesses dans les ventes. Tout va bien parce que ces derniers mois, elle a cartonné avec la bande originale de Zootopie 2. Et puis il y a aussi eu l'hymne de la Coupe du Monde. Shakira qui est actuellement en résidence à Madrid pour une série de 12 concerts, au total 600 000 fans attendus pour l'applaudir. Amazon qui a même retransmis l'un de ses concerts ce week-end. Et là vous vous dites, avec 3 extraits de Shakira en 30 secondes, on a l'impression que c'est un peu la même chose. Là, vous avez pas tort. 8h25, merci d'avoir choisi Comptoise Radio. À suivre dans l'actu des Vosges Chaunoises. Entreprendre en Haute-Comté, un rendez-vous pour accompagner les entrepreneurs. Reportage, ça sera dans 5 minutes sur Comptoise Radio. Belle matinée, voici Jean-Jacques Goldman, bonne idée.

0: Belle matinée, vous êtes sur Comptoise Radio, c'est JP le matin. Ce qui nous attend dans la prochaine demi-heure, votre horoscope, vous êtes Capricorne, vous êtes le signe fort du jour, vous êtes en mode travail aujourd'hui. Dans la revue de presse, on fera le point sur la dermatose nodulaire, ça va mieux en Franche-Comté. Et puis, est-ce que vous connaissez le soft off day? Je vous en parle dans 10 minutes et l'actu des Vosges-Chaunois, c'est juste après ça sur Comptoise Radio.
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0: Bonjour, informer les entrepreneurs du territoire, c'est l'un des objectifs des rendez-vous Entreprendre en Haute-Comté. Prochaine rencontre ce mercredi, Maëlys Dermiroga est chargée de développement économique à la Comcom de Haute-Comté.
5: Les entrepreneurs du territoire sont invités pour en savoir un peu plus sur les dispositifs de financement à la création et au développement de leur entreprise. Le temps est animé en partenariat avec Initiative Haute-Saône et l'ADI de Bourgogne-Franche-Comté. Plusieurs dispositifs de financement à la création et au développement d'entreprises seront présentés, comme les prêts d'honneur, des microcrédits, mais également un certain nombre d'aides à l'immobilier d'entreprise. C'est ouvert à tous les créateurs et jeunes entrepreneurs du territoire.
0: Et ça se déroule au siège de la communauté de communes de Haute-Comté à Corbenay. Ce mercredi, de 12h30 à 14h, l'inscription est obligatoire auprès de la Comcom. À Lure, une deuxième phase de travaux va être lancée au pôle équestre de la Saline. Il prévoit l'installation de boxes permanents pour les chevaux, une tribune pour les jurys, un local de stockage et une clôture autour du site et la stabilisation d'une partie du terrain. L'objectif est d'accompagner la montée en puissance du pôle équestre qui accueille une dizaine de manifestations chaque année. Le montant de cette nouvelle opération dépasse le 1 000 000 €. La ville compte solliciter des subventions de l'État, de la région, du département et du fonds Éperon. En Haute-Saône, le niveau crise sécheresse est maintenu. La situation hydraulique et hydrologique reste préoccupante avec des débits des cours d'eau et des niveaux de nappe phréatique inférieurs à ceux observés en 2023, une année déjà marquée par une forte sécheresse. Les fortes chaleurs de cet été ont également accentué le manque d'eau et la sécheresse des sols et de la végétation. Les restrictions d'usage de l'eau sont toujours en vigueur. Ça concerne particuliers, collectivités, entreprises et agriculteurs. Chacun est appelé à limiter sa consommation et à respecter les mesures en vigueur. À Froidecomche, à côté de Luxeuil, une maison a été ravagée par un incendie vendredi soir. Le feu s'est déclaré vers 22h45, avenue de la Vallée du Brochin, dans une habitation située en face de l'entreprise Soprofène. Une vingtaine de pompiers de Froidecomche, Luxeuil, Fougerolles ont été mobilisés. À leur arrivée, la maison était entièrement brasée. Le logement, qui était en cours de rénovation, était inhabité. Les secours sont restés sur place jusqu'à 4h du matin. La maison a subi d'importants dégâts. À Vesoul, 2 hommes ont été grièvement blessés à l'arme blanche jeudi soir rue Baron Bouvier. La bagarre s'est produite vers 20h30. L'un des 2 hommes aurait reçu plusieurs coups de couteau. Grièvement blessé, il a été transporté à l'hôpital de Besançon et se trouve dans le coma dans un état critique. L'auteur présumé des coups a lui aussi été blessé à l'arme blanche et transporté à l'hôpital de Vesoul. Une enquête est en cours. À Luxeuil, le projet de réseau de chaleur urbain vient de franchir une nouvelle étape. La ville fait partie des 109 territoires français retenus dans le dispositif territoire d'électrification. La commune va bénéficier d'un accompagnement renforcé pour étudier la création d'un ou plusieurs réseaux de chaleur. Et 2 pistes sont envisagées, la biomasse, notamment le bois, et la géothermie grâce à la chaleur présente dans la nappe du Brochin. L'étude de faisabilité doit permettre de définir le fonctionnement et le financement du futur réseau. Le cabinet chargé de cette étude doit être désigné au printemps 2027. Demain, mardi 6 octobre à 20h, la CSL présente le spectacle Autopsie des parents à l'occasion de la semaine de la parentalité lors des centres sociaux luxoviens.
6: One Woman Show de Véronique Poisson. Donc c'est le cours de récré de Madame Poisson. Donc elle est à la fois psy, prof, parent et super nanny déjantée. Donc elle va nous parler de la parentalité avec beaucoup d'humour à travers des situations dans lesquelles, je pense, beaucoup de parents vont se reconnaître.
0: Et le spectacle qui est gratuit, vous avez plus d'infos directement auprès de la CSL.
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0: Nous aurons un lundi ensoleillé dans les Vosges chaunoises. On va avoir 17 degrés au mieux. Le soleil qui est en train d'arriver. Cet après-midi, il fera bon. 23 degrés de Saint-Loup-à-Luxeuil, 24 à Conflans-sur-Lanterne, Sceaux et Châtenois, 25 à Arpenon et Vesoul. Demain, un temps identique, un mardi ensoleillé, jusqu'à 17 degrés le matin et 25 l'après-midi.
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0: Le soft off day, c'est la nouvelle tendance. Je vous en parle dans 3 minutes après Katy Perry.

Christophe Maé, Matt Simons, le nouveau titre d'Angèle, Une seule vie arrive sur Comptoise Radio. Il est 8h38, je voulais vous parler du Soft Off Day, le phénomène qui cumule des millions de vues sur TikTok. Cette pratique qui consiste à télétravailler à un rythme allégé pour intercaler des corvées du quotidien entre deux emails sans poser de jours de congé. L'objectif affiché, c'est la lutte contre l'épuisement professionnel. Selon une étude américaine récente, près d'un télétravailleur sur deux admet déjà faire des tâches ménagères sur ses heures de bureau. Voilà, voilà. Est-ce qu'à un moment donné, les gens qui postent ça sur les réseaux sociaux se disent « Tiens, peut-être que mon patron va me tomber dessus et peut-être que je vais avoir des soucis. » Si les heures de boulot sont faites, c'est pas un problème, mais si ça vient dessus, c'est plus du travail. 8h38, vous êtes sur Comptoise Radio. Vous circulez bien sur les routes des Vosges-Chaunoises. Globalement, tout était bon. On avait un petit ralentissement du côté de Luxeuil. C'est toujours le cas. Vous perdez un petit peu de temps sur l'avenue Jean Moulin. Bon courage à vous ailleurs sur les routes des Vosges-Chaunoises. Ça circule normalement, pas de soucis. Vous prenez le train sur les gares de notre secteur. Tous les voyants sont au vert. Pour aller faire le plein de carburant, vous trouvez le gasoil à 2,379 € à Auchan-Luxeuil et à l'intermarché de Corbenay. 2,39 € au Leclerc de Lure. Le sans-plomb 95-10 est à 2,159 € à l'inter de Corbenay et à Auchan-Luxeuil, 2,21 € au Leclerc de Lure. Le sans-plomb 98 est à 2,289 € à Auchan-Luxeuil à l'intermarché de Corbenay et 2,29 € c'est au Super U de Vesoul. Il est 8h39, vous êtes sur Comptoise Radio à suivre dans la revue de presse. On fera un point sur la dermatose nodulaire en Bourgogne-Franche-Comté. Avant ça, voici le nouveau titre d'Angèle, Une seule vie sur Comptoise Radio.

8h42, bon début de semaine avec Comptoise Radio. Teddy Swims, Christophe Maé et Matt Simons pour la suite de la playlist des Vosges Chaunoises. Chaque matin, nous ouvrons les journaux en ligne ensemble et à lire sur lestorypublicain.fr. Santé mentale, retour à la sérénité et poursuite des projets à l'association hospitalière de Bourgogne-Franche-Comté après une année d'inspection. L'association qui gère plus de 20 sites de santé en Haute-Saône et dans le Nord-Franche-Comté. Et elle avait fait l'objet d'enquêtes après plusieurs signalements de salariés. Et selon son président, ces inspections n'ont pas mis en évidence de problèmes majeurs, mais elles ont permis de faire évoluer certaines pratiques. La principale difficulté reste le recrutement, avec des métiers de la santé mentale qui peinent toujours à attirer suffisamment de personnel. Et parmi les projets menés par l'AHBFC, notamment, il y a le renouvellement de ses autorisations de soins en psychiatrie, la réouverture à Vesoul de l'hôpital de jour pour les personnes âgées et aussi le développement de la paire aidance. Toujours sur lestorypublicain.fr, dermatose nodulaire, les restrictions assouplies dans la région à partir du 19 octobre. Les restrictions donc liées à cette dermatose nodulaire seront assouplies. La région qui était placée depuis janvier en zone vaccinale après les foyers détectés notamment dans le Jura et le Doubs, et grâce à une bonne dynamique de revaccination, eh bien la Commission européenne a accepté un changement de zonage. Concrètement, les exportations de bovins pourront reprendre vers l'ensemble des pays de l'Union européenne. Jusqu'ici, seuls l'Italie, l'Espagne, la Suisse étaient accessibles. Et pour partir, les animaux devront avoir une vaccination valide et passer un examen clinique. Le ministère de l'Agriculture appelle les éleveurs à poursuivre la vaccination qui doit se terminer en fin d'année. 8h44, merci d'avoir choisi Comptoise Radio. À suivre, trois histoires improbables mais vraies, record du monde, géographie et procès après Matt Simon sur Comptoise Radio.

Et Comptoise Radio dans la playlist des Vosges chaunoises, c'est ça, ces titres que vous avez entendu tourner en boucle pendant des mois et des mois, qui disparaissent de la circulation et que vous pouvez réentendre chez nous. La suite de la playlist des Vosges chaunoises avec Amy Winehouse, Teddy Swims ou encore Christophe Maille. Il est 8h47, des histoires improbables qui arrivent à des personnes ordinaires, c'est improbable mais vrai. En Norvège, le footballeur Erling Haaland attaque une compagnie aérienne, la Norwegian Air Shuttle, en justice. Pourquoi ? Parce que la compagnie aérienne a diffusé un photomontage montrant un appareil coiffé de la longue chevelure blonde du joueur. Le footballeur poursuit cette compagnie pour utilisation illicite de son image. La compagnie qui a retiré le cliché plaide pour de simples encouragements patriotiques. L'audience entre le joueur et la compagnie est fixée au tribunal d'Oslo courant octobre. C'est dit, tiens, une occasion d'aller prendre des sous, on va y aller. Ou alors il a été vexé. En Espagne, grosse bourde géographique a fait beaucoup parler d'une influenceuse. Elle est partie en vacances à Ibiza et a changé tous ses euros en dollars, parce qu'originaire de Séville, elle était persuadée que l'île des Baléares ne faisait pas partie de l'Espagne ni de la zone euro. Son explication, comme elle est simple, c'est comme l'endroit est branché et accessible en avion, elle pensait quitter le pays. L'influenceuse a compris son erreur sur place au moment de régler un achat affiché à 5 euros. Elle a dû payer une nouvelle commission à l'aéroport pour récupérer sa monnaie d'origine. Il y a une bonne nouvelle dans cette histoire-là, c'est qu'on peut être nul en géographie et quand même s'en sortir un petit peu. Et puis à Bordeaux, un record du monde vient d'être tenté devant le miroir d'eau, le plus grand French Cancan du monde avec 168 danseuses. Des artistes venus de plusieurs cabarets de Nouvelle-Aquitaine ont participé à ce défi inédit. La troupe a répété pendant des semaines pour caler 3 minutes d'enchaînement intense. Des milliers de curieux se sont massés autour de la place de la Bourse pour admirer le spectacle. L'objectif de cette performance, c'est de faire inscrire cette danse mythique au patrimoine culturel immatériel de l'UNESCO. Le record est en attente de validation. 8h49, vous êtes sur Comptoise Radio, voici Christophe Maé. Et puis juste après, votre horoscope Capricorne, vous êtes en mode travail aujourd'hui, le signe fort du jour. L'horoscope dans 3 minutes.

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1: Belle matinée, vous êtes sur Comptoise Radio, c'est JP le matin, je vous accompagne avec la playlist des Vosges chaunoises, Manon Lisa, Amy Winehouse, Teddy Swim pour la suite, et à 8h53, c'est votre horoscope de ce lundi 5 octobre. Bélier, des changements imprévus vont bouleverser votre organisation. Taureau, votre conjoint apprécie les efforts que vous faites pour lui. Gémeaux, vous enchaînez les conquêtes sans lendemain en ce moment. Cancer, vous avez très envie de vivre de nouvelles aventures. Lion, le passé doit rester derrière vous pour pouvoir avancer. Vierge, les prétendants devront être à la hauteur de vos exigences. Balance, votre instinct sera votre meilleur atout pour vos projets. Scorpion, vos préférences doivent être assumées publiquement. Sagittaire, la chance devrait bientôt vous sourire de nouveau. Capricorne, le signe fort du jour, vos objectifs au travail demandent une concentration absolue. Verseau, votre vie conjugale mérite toute votre attention aujourd'hui. Poisson, vous ne savez plus où vous en êtes, une pause s'impose. À suivre à 9h dans l'actu des Vosges chaunoises, entreprendre en Haute-Comté, c'est un rendez-vous pour accompagner les entrepreneurs. Reportage à suivre dans 5 minutes et Teddy Swims arrive juste après ça.
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Bienvenue sur Comptoise Radio, c'est JP le matin, un très bon début de semaine. Dans ce qui nous attend, dans la prochaine demi-heure, avec nos enfants comptois, changement d'école, nous sommes à Luxeuil, à l'école du boulevard Richet, avec la classe de CM1, CM2 de maîtresse Isabelle. On fera connaissance autour d'une blague dans

0: Pierre Poinceau.
1: Bonjour, informer les entrepreneurs du territoire, c'est l'un des objectifs des rendez-vous entreprendre en Haute-Comté. Le prochain rendez-vous, c'est ce mercredi. Maïlys Dermy-Rega est chargée de développement économique à la Comcom de Haute-Comté.
2: Les entrepreneurs du territoire sont invités pour en savoir un peu plus sur les dispositifs de financement à la création et au développement de leur entreprise. Le temps est animé en partenariat avec Initiative Haute-Saône et l'ADI de Bourgogne-Franche-Comté. Plusieurs dispositifs de financement à la création et au développement d'entreprises seront présentés, comme les prêts d'honneur, des microcrédits, mais également un certain nombre d'aides à l'immobilier d'entreprise. C'est ouvert à tous les créateurs et jeunes entrepreneurs du territoire.
1: Et ça se déroule au siège de la communauté de communes de Haute-Comté à Corbenay. C'est ce mercredi, de midi et demi à 14h. L'inscription est obligatoire auprès de la Comcom. À Lure, une deuxième phase de travaux va être lancée au pôle équestre de la Saline. Il prévoit l'installation de box permanents pour les chevaux, une tribune pour les jurys, un local de stockage, une clôture autour du site et la stabilisation d'une partie du terrain. L'objectif, c'est d'accompagner la montée en puissance du pôle équestre qui accueille une dizaine de manifestations chaque année. Le montant de cette nouvelle opération dépasse le million d'euros et la ville va solliciter des subventions de l'État, de la région, du département et du fonds Éperon. En Haute-Saône, le niveau crise sécheresse est maintenu. La situation hydrologique reste préoccupante, avec des débits des cours d'eau et des niveaux de nappes phréatiques inférieurs à ceux observés en 2003, une année déjà marquée par une forte sécheresse. Les fortes chaleurs de cet été ont aussi accentué le manque d'eau et la sécheresse des sols et de la végétation. Les restrictions d'usage de l'eau sont toujours en vigueur. Ça nous concerne, nous particuliers, collectivités, entreprises et agriculteurs. Chacun est appelé à limiter sa consommation et à respecter les mesures en vigueur. À Froideconche, une maison était ravagée par un incendie vendredi soir. Le feu s'est déclaré vers 22h45, avenue de la Vallée du Brochin, dans une habitation qui est située en face de l'entreprise Soprofen. Une vingtaine de pompiers de Froideconche, Luxeuil et Fougerolles ont été mobilisés. À leur arrivée, la maison était entièrement embrasée. Le logement, qui était en cours de rénovation, était inhabité. Les secours sont restés jusqu'à 4h du matin. La maison a subi d'importants dégâts. À Vesoul, deux hommes ont été grièvement blessés à l'arme blanche jeudi soir, rue Baron Bouvier. La bagarre s'est produite vers 20h30. L'un des deux hommes aurait reçu plusieurs coups de couteau. Grièvement blessé, il a été transporté à l'hôpital de Besançon et se trouve dans un état critique. L'auteur présumé des faits a lui aussi été blessé à l'arme blanche et transporté à l'hôpital de Vesoul. Les circonstances restent pour l'instant inconnues. Une enquête est en cours. À Luxeuil-les-Bains, le projet de réseau de chaleur urbain vient de franchir une nouvelle étape. La ville fait partie des 109 territoires retenus dans le dispositif territoire d'électrification. La commune va bénéficier d'un accompagnement renforcé pour étudier la création d'un ou plusieurs réseaux de chaleur. Deux pistes sont envisagées, la biomasse, notamment le bois, et la géothermie grâce à la chaleur présente dans la nappe du Brochin. L'étude de faisabilité doit permettre de définir le fonctionnement et le financement du futur réseau. Le cabinet chargé de cette étude doit être désigné au printemps 2027. Demain, mardi 6 octobre à 20h, la CSL présente le spectacle Autopsie des parents. C'est à l'occasion de la semaine de la parentalité lors des centres sociaux luxoviens.
3: One Woman Show de Véronique Poisson. Donc c'est le cours de récré de Madame Poisson. Donc elle est à la fois psy, prof, parent et super nanny déjantée. Donc elle va nous parler de la parentalité avec beaucoup d'humour à travers des situations dans lesquelles, je pense, beaucoup de parents vont se reconnaître.
1: Le spectacle est gratuit. Vous avez plus d'informations auprès de la CSL. Nous avons un lundi ensoleillé dans les Vosges chaunoises, jusqu'à 17 degrés au mieux ce matin. Cet après-midi, il fera bon, 23 de Saint-Loup à Luxeuil, 24 degrés à Conflans-sur-Lanterne, Sceaux et Châtenois, 25 à Arpenans et Vesoul. Demain, un temps identique, un mardi ensoleillé, jusqu'à 17 degrés le matin et jusqu'à 25 degrés l'après-midi. Voici Amy Winehouse sur Comtoise Radio, juste après Manon Lisa. Et puis ensuite, nous parlerons de la responsabilité civile villégiature. Responsabilité importante dans Conseil d'experts.

0: Bienvenue sur Comptoise Radio, Céline Dion, Julien Doré et Passenger pour la suite de la playlist des Vosges chaunoises. À 9h11, chaque jour, nos experts répondent à une question de notre quotidien, une situation qui pourrait nous arriver, ces conseils d'experts.
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3: Bonjour Stéphanie.
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4: 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Et en général, elle couvre surtout les dommages que vous causez accidentellement pendant votre séjour. 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
0: Et puis demain dans Conseil d'Experts, on fera le point sur le démarchage téléphonique. Il y a des choses qui sont sorties, on en parlera demain dans Conseil d'Experts. Julien Doré, Passenger arrive, c'est la suite. Et puis juste après, on retrouve nos enfants contre, on fera connaissance autour d'une blague. Nous sommes à l'école du boulevard Richet de Luxeuil.

0: Bienvenue sur Comtoise Radio. Dans la playlist des Vosges chaunoises, en nouveauté et la langue lui, on aura Kyo ou encore Céline Dion. À 9h21 chaque jour, nous allons à la rencontre des enfants de notre territoire. Nous leur posons une question dans l'air du temps. Ce sont les enfants comtois. Zoé, Aemilia, Théodore, Elian, Charles, Kailan, Mila, Sierra et Lindsay sont en classe de CM1 à CM2 au boulevard Richer avec maîtresse Isabelle. Nous faisons connaissance ce lundi autour d'une blague.
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3: Raconte-moi une blague.
4: Qu'est-ce qui est jaune et qui attend?
5: Jonathan.
3: C'est quoi un chien qui fait de la magie?
5: Un magicien.
6: Tu connais la blague de la montgolfière? C'est un mongol mais qui est fier.
7: Qu'est-ce qui dit un escargot à une limace?
8: Elle est belle la décapotable.
9: Fou et personne sur un bateau. Personne tombe à l'eau. Fou appelle les urgences et dit: bonjour, je suis fou, personne est tombé à l'eau, venez vite.
10: Une imprimante se noie. Elle dit: j'ai papier.
11: Deux hérissons. Un qui veut traverser la route et l'autre aussi. Mais ce n'est pas possible parce que l'autre hérisson doit regarder s'il y a des voitures qui passent pour dire à l'autre.
12: Qu'est-ce qui n'a pas de cheveux, qui est jaune et qui n'est mangeable? Une pomme de terre.
0: 9h22, demain, on demandera à nos enfants comtois ce qu'ils pensent de leur nouvelle école du boulevard Richer à Perret-Travaux. À suivre sur Comtoise Radio, juste après Kyo et Céline Dion dans l'actu des Vosges-Chaunoises. Entreprendre en Haute-Comté, un rendez-vous pour accompagner les entrepreneurs. Reportage dans 8 minutes.

0: À suivre sur Comptoise Radio dans la playlist des Vosges chaunoises, Pink, Calogero et la Langley en nouveauté. Et puis dans la prochaine demi-heure, dans votre horoscope, le signe fort du jour, les Capricornes. Vous êtes en mode travail aujourd'hui. Et puis dans le prochain quart d'heure, nous nous intéressons aux entreprises qui recrutent dans les Vosges chaunoises. 9h30.
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0: Bonjour, informer les entrepreneurs du territoire, c'est l'un des objectifs des rendez-vous Entreprendre en Haute-Comté. Prochaine rencontre, ce mercredi, Maëlys Dermy-Rega est chargée de développement économique à la Comcom de Haute-Comté.
3: Les entrepreneurs du territoire sont invités pour en savoir un peu plus sur les dispositifs de financement à la création et au développement de leur entreprise. Le temps est animé en partenariat avec Initiative Haute-Saône et l'ADI de Bourgogne-Franche-Comté. Plusieurs dispositifs de financement à la création et au développement d'entreprises seront présentés, comme les prêts d'honneur, les microcrédits, mais également un certain nombre d'aides à l'immobilier d'entreprise. C'est ouvert à tous les créateurs et jeunes entrepreneurs du territoire.
0: C'est au siège de la communauté de communes de Haute-Comté à Corbenay, ce mercredi, de midi et demi à 14h. Vous vous inscrivez obligatoirement auprès de la Comcom. Allure, une deuxième phase de travaux va être lancée au pôle équestre de la Saline. Il prévoit l'installation de box permanents pour les chevaux, une tribune pour les jurys, un local de stockage, une clôture autour du site et la stabilisation d'une partie du terrain. L'objectif, accompagner la montée en puissance du pôle équestre qui accueille une dizaine de manifestations chaque année. Le montant de cette nouvelle opération dépasse le million d'euros. La ville va solliciter des subventions auprès de l'État, la région, le département et le fonds Éperon. En Haute-Saône, le niveau crise sécheresse est maintenu. La situation hydrologique reste préoccupante, avec des débits des cours d'eau et des niveaux de nappes phréatiques inférieurs à ceux observés en 2023. Une année qui a déjà été marquée par une forte sécheresse. Les fortes chaleurs de cet été ont également accentué le manque d'eau et la sécheresse des sols et de la végétation. Les restrictions d'usage de l'eau restent en vigueur. Ça concerne particuliers, collectivités, entreprises et agriculteurs. Chacun d'entre nous est appelé à limiter sa consommation et à respecter les mesures en vigueur. À Froidecomche, une maison était ravagée par un incendie vendredi soir. Le feu s'est déclaré vers 22h45, avenue de la Vallée du Brochin, dans une habitation qui est située en face de l'entreprise Soprofen. Une vingtaine de pompiers de Froidecomche, Luxeuil et Fougerolles ont été mobilisés. À leur arrivée, la maison était entièrement brasée. Le logement, qui était en cours de rénovation, était inhabité. Les secours sont restés sur place jusqu'à 4h du matin. La maison a subi d'importants dégâts. À Vesoul, deux hommes ont été grièvement blessés à l'arme blanche jeudi soir rue Baron Bouvier. La rixe s'est produite vers 20h30. L'un des deux hommes aurait reçu plusieurs coups de couteau. Grièvement blessé, il a été transporté à l'hôpital de Besançon dans un état critique. L'auteur présumé des coups a lui aussi été blessé à l'arme blanche et transporté à l'hôpital de Vesoul. Une enquête est en cours. À Luxeuil-les-Bains, le projet de réseau de chaleur urbain vient de franchir une nouvelle étape. La ville fait partie des 109 territoires français retenus dans le dispositif territoire d'électrification. La commune va bénéficier d'un accompagnement renforcé pour étudier la création d'un ou plusieurs réseaux de chaleur. Deux pistes sont envisagées, la biomasse, notamment le bois et la géothermie grâce à la chaleur présente dans la nappe du Brochin. L'étude de faisabilité doit permettre de définir le fonctionnement et le financement du futur réseau. Le cabinet chargé de cette étude devrait être désigné au printemps 2027. Demain, mardi 6 octobre à 20h, la CSL présente le spectacle Autopsie des parents à l'occasion de la semaine de la parentalité lors des centres sociaux luxoviens.
4: One Woman Show de Véronique Poisson. Donc c'est le cours de récré de Madame Poisson. Donc elle est à la fois psy, prof, parent et super nanny déjantée. Donc elle va nous parler de la parentalité avec beaucoup d'humour à travers des situations dans lesquelles, je pense, beaucoup de parents vont se reconnaître.
0: Le spectacle est gratuit et vous avez plus d'informations auprès de la CSL. Nous avons une journée ensoleillée ce lundi dans les Vosges chaunoises, jusqu'à 17 degrés au mieux ce matin. Cet après-midi, il fera bon, 23 degrés de Saint-Loup à Luxeuil, 24 à Conflans-sur-Lanterne, Sceaux et Châtenois, 25 à Arpenon et Vesoul. Demain, un temps identique, à mardi ensoleillé, jusqu'à 17 degrés le matin et jusqu'à 25 degrés l'après-midi. Voici une nouveauté Comptoise Radio et là, Langley, ça s'appelle Chosen Texas, juste après Calogero. Et puis on parlera emploi, les entreprises qui recrutent dans les Vosges chaunoises. Très belle matinée, 9h35.

0: Le nouveau titre de Vianney, Doré d'Étain, Pink, arrive pour la suite de la playlist des Vosges Chaunoises. Il est 9h42. Chaque jour, nous nous intéressons aux entreprises qui embauchent dans les Vosges Chaunoises.
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3: Bonjour, à Vesoul, l'ADAPI recrute un conducteur de ligne en CDI à temps plein et le poste est réservé aux personnes bénéficiant d'une orientation en entreprise adaptée. Vous coordonnez l'équipe de votre secteur tout en participant à la production, vous assurez le réglage et l'approvisionnement des machines, contrôlez la qualité et veillez au respect des consignes de sécurité. Vous avez un CAP et le permis, vous êtes autonome, rigoureux, organisé et avez l'esprit d'équipe, les débutants sont acceptés. À Luxeuil, la Pomme d'Or recrute un pizzaïolo en CDI 39 heures par semaine. Vous travaillez du mardi au samedi avec repos le dimanche et le lundi. Vous participez à la préparation des pizzas à partir de produits frais et de saison. Vous préparez les pâtes, réalisez les pizzas et assurez la cuisson tout en respectant les règles d'hygiène et de sécurité alimentaire. Vous avez 6 mois d'expérience et un CAP en cuisine. Vous êtes autonome, consciencieux, minutieux et réactif. À Frottez-les-Lures, Dépannage 70 recrute un dépollueur démonteur automobile en CDI à temps plein. Le poste est à pourvoir dès que possible et le salaire sera fixé selon votre profil. Vous mettez les véhicules en sécurité, retirez les fluides, batteries et éléments polluants, puis démontez les pièces destinées au réemploi. Vous contrôlez ensuite leur état et triez les pièces. Vous avez de bonnes connaissances en mécanique automobile, vous êtes manuel, rigoureux, méthodique et aimez travailler en équipe. Vous avez également le permis et les débutants sont acceptés. Pour postuler, ce sera sur francetravail.fr.
0: Vous êtes Capricorne, vous êtes le signe fort du jour en mode boulot aujourd'hui. L'horoscope complet après Vianney et Pink sur Comptoise Radio.

Belle matinée, vous êtes sur Comptoise Radio. Dans la playlist des Vosges-Chaunoises, on va voir l'artiste local Vincent Leclerc, Neika ou encore David Guetta. À 9h51, votre horoscope de ce lundi 5 octobre, Bélier. Des changements imprévus vont bouleverser votre organisation. Taureau, votre conjoint apprécie les efforts que vous faites pour lui. Gémeaux, vous enchaînez les conquêtes sans lendemain en ce moment. Cancer, vous avez très envie de vivre de nouvelles aventures. Lion, le passé doit rester derrière vous pour pouvoir avancer. Vierge, les prétendants devront être à la hauteur de vos exigences. Balance, votre instinct sera votre meilleur atout pour vos projets. Scorpion, vos préférences doivent être assumées publiquement. Sagittaire, la chance devrait bientôt vous sourire de nouveau. Capricorne, le signe fort du jour, vos objectifs au travail demandent une concentration absolue. Verseau, votre vie conjugale mérite toute votre attention aujourd'hui. Poisson, vous ne savez plus où vous en êtes, une pause s'impose. 9h52 sur Comptoise Radio. Voici David Guetta, puis à 10h dans l'actu des Vosges-Chaunoises, on parle du rendez-vous Entreprendre en Haute-Comté.

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1: Jean-Pierre Pointeau.
2: Bonjour, informer les entrepreneurs du territoire, c'est l'un des objectifs des rendez-vous Entreprendre en Haute-Comté. Prochaine rencontre ce mercredi, Maëlys Dermy-Regard, chargée de développement économique à la Comcom de Haute-Comté.
3: Les entrepreneurs du territoire sont invités pour en savoir un peu plus sur les dispositifs de financement à la création et au développement de leur entreprise. Le temps est animé en partenariat avec Initiative Haute-Saône et l'ADI de Bourgogne-Franche-Comté. Plusieurs dispositifs de financement à la création et au développement d'entreprises seront présentés, comme les prêts d'honneur, des microcrédits, mais également un certain nombre d'aides à l'immobilier d'entreprise. C'est ouvert à tous les créateurs et jeunes entrepreneurs du territoire.
2: Ça se déroule au siège de la communauté de communes de Haute-Comté à Corbenay ce mercredi de 12h30 à 14h. Vous vous inscrivez obligatoirement auprès de la Comcom. À Lure, une deuxième phase de travaux va être lancée au pôle équestre de la Saline. Il prévoit l'installation de box permanents pour les chevaux, une tribune pour les jurys, un local de stockage, une clôture autour du site et la stabilisation d'une partie du terrain. L'objectif, accompagner la montée en puissance du pôle équestre qui accueille une dizaine de manifestations chaque année. Le montant de cette nouvelle opération dépasse le million d'euros. La ville va solliciter des subventions de l'État, de la région, du département et du fonds éperon. En Haute-Saône, le niveau crise sécheresse est maintenu. La situation hydrologique reste préoccupante, avec des débits des cours d'eau et des niveaux de nappes phréatiques inférieurs à ceux observés en 2023. Une année déjà marquée par une forte sécheresse. Les fortes chaleurs de cet été ont également accentué le manque d'eau et la sécheresse des sols et de la végétation. Les restrictions d'usage d'eau sont toujours en vigueur. Ça concerne particuliers, collectivités, entreprises et agriculteurs. Chacun est appelé à limiter sa consommation et respecter les mesures en vigueur. À Froideconche, une maison était ravagée par un incendie vendredi soir. Le feu s'est déclaré vers 22h45, avenue de la Vallée du Brochin, dans une habitation située en face de l'entreprise Soprofène. Une vingtaine de pompiers de Froideconche, Luxeuil et Fougerolles ont été mobilisés. À leur arrivée, la maison était entièrement embrasée. Le logement, qui était en cours de rénovation, était inhabité. Les secours sont restés sur place jusqu'à 4h du matin. La maison a subi d'importants dégâts. À Vesoul, deux hommes ont été grièvement blessés à l'arme blanche jeudi soir rue Baron Bouvier. La bagarre s'est produite vers 20h30. L'un des deux hommes aurait reçu plusieurs coups de couteau. Grièvement blessé, il a été transporté dans un état critique à l'hôpital de Besançon. L'auteur présumé des coups a lui aussi été blessé à l'arme blanche. Une enquête est en cours. À Luxeuil-les-Bains, le projet de réseau de chaleur urbain vient de franchir une nouvelle étape. La ville fait partie des 109 territoires français retenus dans le dispositif territoire d'électrification. La commune va bénéficier d'un accompagnement renforcé pour étudier la création d'un ou plusieurs réseaux de chaleur. Deux pistes sont envisagées, la biomasse, notamment le bois, et la géothermie grâce à la chaleur présente dans la nappe du Brochin. L'étude de faisabilité doit permettre de définir le fonctionnement et le financement du futur réseau. Le cabinet chargé de cette étude doit être désigné au printemps 2027. Demain, mardi 6 octobre, 20h à la CSL, c'est le spectacle Autopsie des parents. C'est à l'occasion de la semaine de la parentalité lors des centres sociaux luxoviens.
4: One Woman Show de Véronique Poisson. Donc c'est le cours de récré de Madame Poisson. Donc elle est à la fois psy, prof, parent et super nanny déjantée. Donc elle va nous parler de la parentalité avec beaucoup d'humour à travers des situations dans lesquelles, je pense, beaucoup de parents vont se reconnaître.
2: Le spectacle est gratuit et vous avez plus d'informations auprès de la CSL. 10h04, nous avons un lundi ensoleillé dans les Vosges-Saunoises. Jusqu'à 17 degrés au mieux ce matin, cet après-midi il va faire bon. 23 de Saint-Loup à Luxeuil, 24 à Conflans-sur-Lanterne, Sceaux et Châtenois, 25 à Arpenon et Vesoul. Demain, un temps identique, un mardi ensoleillé, jusqu'à 17 degrés le matin et jusqu'à 25 l'après-midi. Passez une excellente journée sur Comtoise Radio, je vous retrouve demain dès 7h. Salut!

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1: Jean-Pierre Poinceau.
2: Bonjour, informer les entrepreneurs du territoire. C'est l'un des objectifs des rendez-vous Entreprendre en Haute-Comté. Prochaine rencontre ce mercredi. Maëlys Dermy-Rega est chargée de développement économique à la Comcom de Haute-Comté.
3: Les entrepreneurs du territoire sont invités pour en savoir un peu plus sur les dispositifs de financement à la création et au développement de leur entreprise. Le temps est animé en partenariat avec Initiative Haute-Saône et l'ADI de Bourgogne-Franche-Comté. Plusieurs dispositifs de financement à la création et au développement d'entreprises seront présentés, comme les prêts d'honneur, les microcrédits, mais également un certain nombre d'aides à l'immobilier d'entreprise. C'est ouvert à tous les créateurs et jeunes entrepreneurs du territoire.
2: C'est au siège de la communauté de communes d'Haute-Comté à Corbenay, ce mercredi, de 12h30 à 14h. L'inscription est obligatoire auprès de la Comcom. Allure, une deuxième phase de travaux va être lancée au pôle équestre de la Saline. Il prévoit l'installation de box permanents pour les chevaux, une tribune pour les jurys, un local de stockage et une clôture autour du site avec la stabilisation d'une partie du terrain. L'objectif, c'est d'accompagner la montée en puissance du pôle équestre qui accueille une dizaine de manifestations chaque année. Le montant de cette nouvelle opération dépasse le million d'euros. La ville compte demander des subventions à l'État, la région, le département et le fonds éperon. En Haute-Saône, le niveau crise

0: De pompiers de Froidecomche, Luxeuil et Fougerolles ont été mobilisés. À leur arrivée, la maison était entièrement embrasée. Le logement, qui était en cours de rénovation, était inhabité. Les secours sont restés sur place jusqu'à 4h du matin. La maison a subi d'importants dégâts. À Vesoul, deux hommes ont été grièvement blessés à l'arme blanche jeudi soir, rue Baron Bouvier. La bagarre s'est produite vers 20h30. L'un des deux hommes aurait reçu plusieurs coups de couteau. Grièvement blessé, il a été transporté à l'hôpital de Besançon. Il est dans un état critique. L'auteur présumé des coups a lui aussi été blessé à l'arme blanche et transporté à l'hôpital de Vesoul. Une enquête est en cours. À Luxeuil-les-Bains, le nouveau projet de réseau de chaleur urbain vient de franchir une nouvelle étape. La ville fait partie des 109 territoires français retenus dans le dispositif territoire d'électrification. La commune va bénéficier d'un accompagnement renforcé pour étudier la création d'un ou plusieurs réseaux de chaleur. Deux pistes sont envisagées, la biomasse, notamment le bois, et la géothermie grâce à la chaleur présente dans la nappe du Brochin. L'étude de faisabilité doit permettre de définir le fonctionnement et le financement du futur réseau. Le cabinet chargé de cette étude sera désigné au printemps 2027. Demain, mardi 6 octobre, 20h, la CSL présente le spectacle Autopsie des parents, à l'occasion de la semaine de la parentalité, lors des centres sociaux luxoviens.
1: One Woman Show de Véronique Poisson. Donc c'est le cours de récré de Madame Poisson. Donc elle est à la fois psy, prof, parent et super nanny déjantée. Donc elle va nous parler de la parentalité avec beaucoup d'humour à travers des situations dans lesquelles, je pense, beaucoup de parents vont se reconnaître.
0: Le spectacle est gratuit, vous avez plus d'informations auprès de la CSL. C'est un après-midi ensoleillé dans les Vosges chaunoises. Il fait bon, 23 degrés de Saint-Loup à Luxeuil, 24 à Conflans-sur-Lanterne, Sceaux et Châtenois, 25 à Arpenon et Vesoul. Demain, un temps identique, un mardi ensoleillé jusqu'à 17 le matin et 25 l'après-midi. Belle journée sur Comtoise Radio.

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1: Jean-Pierre Poinceau.
2: Bonjour Martine Reynaud.
3: Bonjour Jean-Pierre.
2: Avocat honoraire à Luxeuil-les-Bains, en avons-nous vraiment fini avec le démarchage téléphonique ?
3: Vous en avez assez d'être dérangé par téléphone, souvent plusieurs fois par jour, par des démarcheurs qui veulent vous vendre une assurance santé, un abonnement téléphonique ou des panneaux photovoltaïques. Heureusement, la situation devrait s'améliorer, car depuis le 11 août 2026, une loi est entrée en vigueur, loi sur le démarchage par téléphone et par voie électronique. Depuis le mois d'août, le législateur prévoit l'interdiction du démarchage par téléphone dans tous les secteurs, excepté si le consommateur a donné au préalable son consentement ou lorsque l'appel porte sur un contrat en cours. Toute sollicitation commerciale par une entreprise ou une plateforme qui agit pour le compte de celle-ci devient donc illégale si le consommateur n'a pas donné son feu vert. Un démarcheur ne pourra donc vous contacter que si vous avez exprimé votre consentement express pour être appelé. Soyez donc attentifs lorsque vous remplissez un formulaire ou effectuez un achat dans un magasin. Avec cette réforme, les appels indésirables devraient être fortement réduits, mais vont-ils disparaître ? Il faut savoir que les appels insistants sont l'œuvre aussi de mécanismes d'automatisation mis en place par des plateformes délocalisées qui échappent au contrôle des autorités françaises.
2: Merci Martine Reynaud, avocat honoraire à Luxeuil-les-Bains.
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2: Bonjour, à Échenaud-la-Méline, la mairie recrute un animateur pour enfants en CDD de 6 mois à temps plein à partir du 2 novembre. Le salaire est de 12 euros brut de l'heure et vous intervenez sur 3 sites selon les besoins. Vous devez donc avoir le permis. Vous participez au projet pédagogique, accueillez les enfants et organisez des activités adaptées à leur âge. Vous préparez les animations, participez aux réunions et travaillez avec l'équipe pédagogique. Vous avez le BAFA et au moins un an d'expérience. Vous êtes motivé, à l'écoute, organisé et avez le sens du travail en équipe. Dans toute la Haute-Saône, la compagnie Seriously recherche plusieurs comédiennes de plus de 50 ans pour des petits rôles dans le prochain long-métrage de Michael Noyau. Le tournage est prévu en novembre 2026 sur 5 jours. Vous avez 6 mois d'expérience dans le spectacle ou l'audiovisuel. Vous savez interpréter un rôle, travailler un scénario et proposer des axes de jeu. À Lure, la gendarmerie recrute un employé polyvalent de restauration en CDD de 6 mois renouvelables à temps plein. Le salaire est de 1300 euros net par mois avec hébergement gratuit. Vous accueillez les clients, assurez le service au bar et la distribution des repas. Vous préparez les espaces de restauration et veillez au rangement et au nettoyage des équipements et des locaux. Vous avez moins de 26 ans et la nationalité française. Vous avez un CAP ou une expérience dans ce domaine. Vous êtes réactif, disponible et aimez travailler en équipe. Pour postuler, ce sera sur francetravail.fr.
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2: Bonjour.
3: Ce dimanche, c'est la foire de Saint-Bresson. Retrouvez de nombreux exposants et animations avec le grand retour des bovins. Avec Gilles, président du comité des fêtes de la foire.
4: Depuis 2 ans, on s'est passé d'animation bovine. On est heureux qu'elle recommence cette année. Le concours bovin va être animé par le centre d'élevage des Vosges-Sournoises. Il y aura principalement 2 races, la Montbéliarde et l'Holstein. Je pense qu'il va y en avoir à peu près 50. On peut occuper tout le monde, même les petits, les balades à cheval. Il y a des jeux pour les enfants. Une animation un peu spéciale, c'est la bande à tupeux, qui vient depuis quelques années. C'est de la musique. Ah, ils font le tour de la foire, ils se posent à plusieurs endroits. Il y a 200 exposants, ça peut aller du parapluie au marchand de gâteaux, des confiseries, des habits, tout ce qu'on peut trouver sur une braderie, on va dire.
3: La foire, c'est ce dimanche de 9h à 18h au centre-ville de Saint-Bresson. 200 exposants seront présents, de nombreuses animations et les bovins sont de retour pour un concours.

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2: Bonjour, informer les entrepreneurs du territoire, c'est l'un des objectifs des rendez-vous entreprendre en Haute-Comté. Prochaine rencontre ce mercredi, Maëlys Dermy-Rega est chargée de développement économique à la Comcom de Haute-Comté.
3: Les entrepreneurs du territoire sont invités pour en savoir un peu plus sur les dispositifs de financement à la création et au développement de leur entreprise. Le temps est animé en partenariat avec Initiative Haute-Saône et l'ADI de Bourgogne-Franche-Comté. Plusieurs dispositifs de financement à la création et au développement d'entreprises seront présentés, comme les prêts d'honneur, des microcrédits, mais également un certain nombre d'aides à l'immobilier d'entreprise. C'est ouvert à tous les créateurs et jeunes entrepreneurs du territoire.
2: C'est au siège de la communauté de communes de Haute-Comté à Corbenay, ce mercredi, de 12h30 à 14h. L'inscription est obligatoire auprès de la Comcom. À Lure, une deuxième phase de travaux va être lancée au pôle équestre de la Saline. Il prévoit l'installation de box permanents pour les chevaux, une tribune pour les jurys, un local de stockage et une clôture autour du site avec la stabilisation d'une partie du terrain. L'objectif, c'est d'accompagner la montée en puissance du pôle équestre qui accueille une dizaine de manifestations chaque année. Le montant de cette nouvelle opération dépasse le million d'euros. La ville compte demander des subventions à l'État, la région, le département et le fonds Éperon. En Haute-Saône, le niveau crise sécheresse est maintenu. La situation hydrologique reste préoccupante avec des débits des cours d'eau et des niveaux de nappes phréatiques inférieurs à ceux observés en 2023, une année déjà marquée par une forte sécheresse. Les fortes chaleurs de cet été ont également accentué le manque d'eau et la sécheresse des sols et de la végétation. Les restrictions d'usage de l'eau restent en vigueur. Elles concernent particuliers, collectivités, entreprises et agriculteurs. Chacun est appelé à limiter sa consommation et à respecter les mesures en vigueur. À Froideconche, une maison a été ravagée par un incendie vendredi soir. Le feu s'est déclaré vers 22h45, avenue de la Vallée du Brochin, dans une habitation située en face de l'entreprise Soprofen. Une vingtaine

0: À Luxeuil-les-Bains, le nouveau projet de réseau de chaleur urbain vient de franchir une nouvelle étape. La ville fait partie des 109 territoires français retenus dans le dispositif territoire d'électrification. La commune va bénéficier d'un accompagnement renforcé pour étudier la création d'un ou plusieurs réseaux de chaleur. Deux pistes sont envisagées, la biomasse, notamment le bois, et la géothermie grâce à la chaleur présente dans la nappe du Brochin. L'étude de faisabilité doit permettre de définir le fonctionnement et le financement du futur réseau. Le cabinet chargé de cette étude sera désigné au printemps 2027. Demain, mardi 6 octobre, 20h, la CSL présente le spectacle Autopsie des parents, à l'occasion de la semaine de la parentalité, lors des centres sociaux luxoviens.
1: One Woman Show de Véronique Poisson. Donc, c'est le cours de récré de Madame Poisson. Donc, elle est à la fois psy, prof, parent et super nanny déjantée. Donc, elle va nous parler de la parentalité avec beaucoup d'humour à travers des situations dans lesquelles, je pense, beaucoup de parents vont se reconnaître.
0: Le spectacle est gratuit. Vous avez plus d'informations auprès de la CSL. C'est un après-midi ensoleillé dans les Vosges chaunoises. Il fait bon, 23 degrés de Saint-Loup à Luxeuil, 24 à Conflans-sur-Lanterne, Sceaux et Châtenois, 25 à Arpenon et Vesoul. Demain, un temps identique, un mardi ensoleillé jusqu'à 17 le matin et 25 l'après-midi. Belle journée sur Comtoise Radio.

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3: Bonjour Jean-François Hulot.
4: Bonjour à toutes et à tous.
3: Expert comptable à Gilliance Luxeuil, trois erreurs financières qui coûtent le plus cher.
4: Les plus grosses erreurs financières ne sont pas forcément les mauvais placements, le crédit mal négocié ou les investissements ratés. Non, les erreurs les plus coûteuses sont souvent celles que l'on répète chaque semaine sans s'en rendre compte. Première erreur, piloter à vue. Beaucoup de particuliers ou d'entrepreneurs connaissent seulement le solde de leur compte bancaire, mais ils ne savent pas vraiment où ils vont. C'est un peu comme conduire une voiture sans regarder le tableau de bord et attendre qu'un voyant rouge s'allume. La bonne gestion, ce n'est pas de regarder le passé, c'est d'anticiper les prochains mois. Deuxième erreur, penser revenu au lieu de penser patrimoine. On entend souvent « je gagne bien ma vie », mais que reste-t-il à la fin du mois? Parce qu'on peut gagner beaucoup et construire très peu. Et à l'inverse, certains patrimoines se bâtissent avec des revenus tout à fait ordinaires, mais avec une excellente discipline financière. Enfin, troisième erreur, repousser les décisions importantes. La retraite, on verra plus tard, la prévoyance, n'en parlons pas, la transmission d'entreprise, je n'ai pas le temps de m'en occuper, et enfin l'épargne, ce n'est pas le sujet du jour. Le problème, c'est que le temps est le meilleur allié des bonnes décisions financières. Et malheureusement, c'est aussi la seule chose qu'on ne peut jamais rattraper. L'argent récompense rarement ceux qui réagissent, il récompense surtout ceux qui anticipent.
3: Merci Jean-François Hulot, expert comptable à Gilliance Luxeuil.
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1: Avec Arnaud Neust.
2: Bonjour, à Ronchamp, la collectivité recrute un directeur d'établissement patrimonial en CDI à 39 heures par semaine et le poste est à pourvoir le 1er décembre. Vous pilotez le projet scientifique et culturel du musée de la mine Marcel Molini, préparez sa candidature à l'appellation Musée de France et coordonnez l'enrichissement, la conservation et la valorisation du patrimoine minier. Vous avez une licence en histoire de l'art ou muséologie ainsi qu'un an d'expérience, vous maîtrisez le fonctionnement des collectivités et la réglementation des musées, vous êtes force de proposition, avez l'esprit d'analyse et savez coordonner une équipe. À Vesoul, la CAF recrute des gestionnaires conseils à locataires en CDD de 3 mois renouvelables à 36 heures par semaine. Le poste est à pourvoir à partir du 4 janvier 2027 pour un salaire de 27 000 euros bruts par an. Vous accompagnez les allocataires dans leurs démarches, traitez les dossiers de prestations familiales et veillez au paiement juste et régulier de leurs droits. Vous avez le bac et êtes à l'aise avec les outils numériques, vous avez un bon sens du service, des capacités d'analyse et d'adaptation, les débutants sont acceptés. À Froideconche, Lidl recrute un équipier polyvalent en CDI à temps plein. Le salaire est de 2000 euros brut par mois et le poste nécessite de travailler le samedi et certains dimanches. Vous participez au bon fonctionnement du supermarché, approvisionnement des rayons, encaissement, contrôle de la qualité des produits, préparation du pain, des viennoiseries et du snacking. Vous aimez le travail en équipe, vous êtes organisé, réactif et avez le sens du contact client. Les débutants sont acceptés et pour postuler, ce sera sur francetravail.fr.
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2: Bonjour. Jeudi 15 octobre, à l'espace Molière de Luxeuil, retrouvez la pièce de théâtre La Ligne Rose, l'histoire de trois jeunes femmes qui vont créer le téléphone rose avec Laurent Wagner du pôle culturel de Luxeuil.
3: C'est entre théâtre et comédie, mais ça allie parfaitement les deux. Un très joli moment, on va faire un bond d'un siècle en arrière, on va revenir au début de la téléphonie par rapport à aujourd'hui où quand il fallait appeler quelqu'un, il fallait passer par un central et très majoritairement des femmes reliaient les fiches pour pouvoir genre 22 à Asnières de Fernand Reynaud. Ces femmes-là, en fait, au fur et à mesure, elles vont être habituées à certains interlocuteurs et puis elles vont recueillir leurs confidences et c'est comme ça qu'elles vont commencer à se dire mais est-ce qu'on pourrait pas utiliser tout ça? Voilà, donc elles vont créer la ligne rose à partir de ça et des confidences des interlocuteurs. C'est une histoire inspirée de faits réels. Après, c'est une compagnie qu'on a déjà accueillie, c'est la compagnie des 5 poissons qu'on avait accueillie il y a quelques années avec Louison. C'est aussi un mouvement féministe en même temps, puisque ce sont des femmes qui vont gérer les appels, ce qu'elles en font, comment elles gèrent. Le tout dans un décor sublime, une lumière sublime, une mise en scène sublime, et trois comédiennes qui sont absolument phénoménales. Et on en profite, puisque c'est leur dernière tournée, donc elles vont terminer leur tournée chez nous.
2: La pièce de théâtre La Ligne Rose, c'est le jeudi 15 octobre, à l'espace Molière de Luxeuil à 20h30, et tarifs sont à partir de 9 euros.
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2: Bonjour. Ce vendredi à l'Auditorium de Lure, le concert Comment dire de Jacques Simard et Stan Duguay avec Renaud de l'Auditorium de Lure.
3: Jacques Simard et Stan Duguay, que nous avons accueillis il y a un an en fait, en octobre 2025, en résidence à l'Auditorium. Pour dire, c'est un temps qui est alloué à des artistes afin qu'ils puissent avancer dans la création d'un spectacle. Ce spectacle, il est présenté en partenariat avec le festival Jacques Brel de Vesoul. Jacques Simard au chant et au piano et Stan Duguay, lui, sera au violoncelle. Pour vous en dire un peu plus sur Jacques Simard, et pour ceux qui ne le connaissent pas forcément, et il a partagé la scène avec Jacques Higelin, Arnaud et Francis Cabrel, entre autres. Vendredi, à l'Auditorium, il s'associe à Stan Duguay, violoncelliste, qui, lui, pour le coup, est un véritable virtuose. Donc, il est plutôt un musicien de formation classique et d'aspiration un peu jazzy. Mais voilà, c'est vraiment un véritable voyage musical que l'on peut qualifier d'intime et puis d'habiter aussi. Hein. Il y a vraiment une virtuosité et une complicité entre ces deux artistes. Et puis, les textes percutants de Jacques Simard, je pense, ne peuvent pas laisser indifférent. Voilà, je vous invite vivement à réserver cette soirée qui s'annonce, je pense, gargantuesque.
2: C'est vendredi à l'Auditorium de Lure à 20h. Comment dire, un concert de chansons françaises de Jacques Simard et Stan Duguay, les tarifs à partir de 8 euros.

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3: Raconte-moi une blague.
4: Qu'est-ce qui est jaune et qui attend?
5: Jonathan.
6: C'est quoi un chien qui fait de la magie? Un magicien.
7: Tu connais la blague de la montgolfière? C'est un mongol mais qui est fier.
8: Qu'est-ce qui dit un escargot à une limace?
9: Elle est belle la décapotable.
10: Fou et personne sort sur un bateau. Personne tombe à l'eau. Fou appelle les urgences et dit: bonjour, je suis fou, personne n'est tombé à l'eau, venez vite.
11: Une imprimante se noie. Elle dit: j'ai papier.
12: Deux hérissons. Un qui veut traverser la route et l'autre aussi. Mais ce n'est pas possible parce que l'autre hérisson doit regarder s'il y a des voitures qui passent pour dire à l'autre:
13: qu'est-ce qui n'a pas de cheveux, qui est jaune et qui n'est mangeable?
14: Une pomme de terre.

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2: Vendredi 20h, Auditorium de Lure, c'est chansons françaises. Bonjour Renaud.
3: Bonjour Jean-Pierre.
2: De l'Auditorium de Lure, comment dire, un duo sur scène, Jacques Simard, Stan Duguay.
3: Nous avons accueilli il y a un an en fait, en octobre 2025, en résidence à l'Auditorium. Une résidence en fait, pour dire, c'est un temps qui est alloué à des artistes afin qu'ils puissent avancer dans la création d'un spectacle. Alors, ce spectacle, il est présenté en partenariat avec le festival Jacques Brel de Vesoul. Jacques Simard au chant et au piano, et Stan Duguay, lui, sera au violoncelle. Pour vous en dire un peu plus sur Jacques Simard, il a partagé la scène avec Jacques Higelin, Arnaud et Francis Cabrel, entre autres. Et puis, il a été lauréat du tremplin du festival Jacques Brel aussi. Hein. Et également prix du jury et prix du public. Vendredi, à l'Auditorium, il s'associe à Stan Duguay, violoncelliste, qui, lui, pour le coup, est un véritable virtuose, qui est plutôt un musicien de formation classique et d'aspiration un peu jazzy. C'est vraiment un véritable voyage musical que l'on peut qualifier d'intime et puis d'habité aussi. Hein. Il y a vraiment une virtuosité et une complicité entre ces deux artistes. Et puis les textes percutants de Jacques Simard, je pense, ne peuvent pas laisser indifférent.
2: Le tarif est à partir de 8€, tarif normal 16€, c'est ce vendredi à 20h. Et puis de la musique également, on aura l'occasion d'en parler la semaine prochaine avec Smile, l'art des crooners, pour voyager de Ray Charles à Led Zeppelin en passant par David Bowie. A bientôt Renaud.
3: A bientôt Jean-Pierre.
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1: Jean-Pierre Poinceau.
2: Bonjour Dominique.
3: Bonjour Jean-Pierre.
2: Vous êtes pharmacien adhérent à la CPTS de Luxeuil et président de la maison de santé de Vauvillers. Nous parlons perte de poids.
3: Oui, et la bonne nouvelle, c'est qu'en cas de surpoids, la perte de poids permet rapidement d'améliorer sa santé. Perdre environ 5

0: de son poids, c'est-à-dire 5 kg pour un poids de 100 kg, réduit le risque de maladies cardiovasculaires, d'hypertension, de diabète et aussi des douleurs aux genoux.
1: Bon, le problème, c'est de perdre ces kilos.
0: Eh oui, on va pas se mentir, c'est pas facile parce qu'il faut changer ses habitudes. Alors, il faut éviter les régimes trop sévères ou déséquilibrés, ils sont pas bons à la santé et sont souvent suivis d'une reprise de poids rapide. Le but, c'est d'équilibrer les calories qu'on apporte par l'alimentation et celles qu'on brûle par notre activité. Le mieux, c'est de faire un petit peu des deux. Pour les repas, on s'oriente vers une alimentation méditerranéenne traditionnelle, légumes et légumineuses, fruits sans ajout de sucre, céréales complètes, huile d'olive et des quantités modérées de poissons, volailles et laitages. Du côté de l'activité physique, il n'est pas forcément nécessaire de s'inscrire à un club, mais l'objectif, c'est d'avoir une activité physique régulière. Une heure de marche par jour, ça aide à ne pas prendre de poids.
1: Et on peut se faire aider.
0: Oui, en premier lieu, par ses proches, parce que souvent, c'est quand même un projet familial de changement d'habitude. Mais aussi par son médecin traitant, qui pourra vous orienter vers un suivi diététique pour maintenir la motivation.
1: Le mieux est donc de bien manger et de bouger.
0: Oui, et de ne pas se mettre de stress avec des objectifs inatteignables.
1: Merci Dominique.
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2: Bonjour, à Corbenay, l'entreprise 2MAH Revêtement recherche un carreleur en CDD de 3 mois à 35 heures par semaine et le salaire est de 12 euros brut de l'heure. Vous préparez des surfaces, réalisez la pose de carrelage, le calpinage, les découpes et les finitions. Vous veillez à la qualité du travail réalisé ainsi qu'à la propreté des zones d'intervention. Vous avez un diplôme en carrelage et 2 ans d'expérience, vous maîtrisez les techniques de pose, vous êtes autonome, organisé et avez le sens du service. On vous demande aussi d'avoir le permis. À Vèvres, la Manufacture du Lac recrute un technicien Médone en CDD de 3 mois à temps plein pour un salaire de 2000 euros brut par mois. Vous accompagnez l'amélioration des performances des ateliers de production en animant des chantiers de productivité. Vous participez aussi au développement de nouveaux produits et à la définition des besoins en machine. Vous avez un bac plus 2 en gestion de production ainsi qu'une première expérience sur un poste similaire. Vous maîtrisez le pack office, vous êtes rigoureux, autonome, organisé et vous savez travailler en équipe. À Saint-Sauveur, Burger-Boisson recrute un caviste en CDD de novembre à décembre 2026 à 35 heures par semaine pour un salaire de 12 euros brut de l'heure. Vous accueillez et conseillez les clients dans leur choix de vin et spiritueux, vous partagez votre passion, mettez en valeur les produits en boutique et réalisez des paniers gourmands avec créativité. Vous avez 6 mois d'expérience et vous êtes à l'aise dans le conseil et la relation client, vous êtes souriant, curieux, créatif et vous avez le sens du service. Pour postuler, ce sera sur francetravail.fr.
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1: Avec Ethan Rupert.
2: Bonjour. Le Salon des Antiquaires, la Foire des Saint-Breston et le Jambon de Luxeuil, avec Lucie de l'Office du Tourisme de Luxeuil.
3: Le week-end du 10 au 11 octobre sera placé sous le signe du patrimoine et du savoir-faire avec le Salon des Antiquaires organisé à la Verrie La Rochère. En plus de pouvoir admirer les trésors d'une vingtaine d'antiquaires installés dans la galerie d'art et le caveau de la Verrie, vous pourrez observer les verriers à l'œuvre directement dans leur atelier. Et pour finir, pourquoi pas un passage dans la boutique de La Rochère, c'est joli et c'est made in Haute-Saône. L'événement est gratuit. Dimanche 11 octobre, c'est la fête à Saint-Bresson avec la 43e foire agricole des Vosges saunoises. De 9h à 18h, cet événement convivial et familial inscrit à son programme une variété d'animations agricoles et festives. Concours de bétail, présentation de races, concerts, mais aussi braderies, marchés d'artisans, buvettes et restaurations. Un événement à ne pas manquer. Mardi 13 octobre à 15h45, laissez-vous guider par les effluves de notre spécialité préférée, le jambon de Luxeuil. Le séchoir à jambon vous ouvre ses portes pour vous révéler tous ses secrets, ou presque, de ce savoureux jambon qui fait la fierté des Luxeuviens. Films de présentation, fumoirs, séchoirs et enfin dégustation, cette visite guidée mobilisera tous vos sens. Inscrivez-vous auprès de l'Office de Tourisme.
2: Retrouvez toutes les informations auprès de l'Office du Tourisme de Luxeuil.

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1: Jean-Pierre Poinceau.
2: Bonjour Sandrine.
3: Bonjour.
2: De la deal 70-90, je suis locataire, je rends mon logement, nous faisons l'état des lieux et au moment de faire l'état des lieux, il y a un constat de dégradation. Que se passe-t-il pour la caution que j'ai donnée au tout début du contrat?
3: Si l'état des lieux mentionne des dégradations, dans ce cas-là, le propriétaire a 2 mois pour chiffrer les dégradations par devis. Les factures ne sont pas obligatoires. Ça veut dire que concrètement, le bailleur n'a pas justifié qu'il a fait des travaux. Il a juste à justifier le montant des dégradations constatées sur l'état des lieux de sortie. Précision importante, si les dégradations sont plus élevées que le dépôt de garantie, le propriétaire sera évidemment en droit de demander la différence.
2: Merci Sandrine de la deal 70-90.

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3: Bonjour, à Fougerolles, la boulangerie Plate recrute un boulanger en CDI à 35 heures par semaine. Vous préparez, pétrissez et façonnez les pâtes pour réaliser les pains et viennoiseries. Vous surveillez les cuissons, gérez les ingrédients et participez à la réception et au stockage des matières premières. Vous avez un CAP en boulangerie, vous êtes autonome, rigoureux et vous avez le sens des responsabilités. Les débutants sont acceptés. À Sceaux, le cabinet de kinésithérapie recrute un préparateur physique en CDI à temps plein. Le poste est à pourvoir en janvier 2027 avec un salaire de 2000 euros brut par mois. Vous accompagnez les patients dans leur rééducation et leur réhabilitation en salle de sport et en piscine grâce à des activités physiques adaptées à leurs besoins et leurs pathologies. Vous avez un bac plus 3 dans le domaine de l'activité physique adaptée, vous êtes à l'écoute dynamique et vous avez un bon contact humain. Les débutants sont acceptés. À Luxeuil, à domicile, recrute un assistant d'agence en CDI à 35 heures par semaine pour un salaire de 1900 euros brut par mois. Vous assurez la gestion administrative de l'agence avec la préparation des plannings, le suivi des heures, la facturation et la gestion des imprévus. Vous avez un an d'expérience dans le domaine sanitaire et social. Vous êtes organisé, rigoureux, dynamique et vous avez le sens du contact. Vous savez gérer les urgences et accompagner les équipes avec bienveillance. Pour postuler, ce sera sur francetravail.fr.
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2: Bonjour. À Fougerolles-Châteaubresson, la première édition des marches contre le cancer à l'occasion d'Octobre Rose avec Véronique Grosjean, adjointe aux affaires sociales de la commune de Fougerolles.
3: Hommes et femmes pour Marche quelconque. Parce qu'il nous tenait à cœur, à notre commune, de s'emparer de ces sujets de santé publique de manière concrète. L'association locale des ADMR de Fougerolles à Ivillers, avec une infirmière de présence sur site, l'infirmière va pouvoir répondre à des questions et faire de la prévention au quotidien. Les bénévoles de la Ligue contre le cancer de la Haute-Saône, eux, seront là également pour répondre à des questions et éventuellement montrer aux gens comment effectuer les palpations. Et l'association La Rose Saunoise, elle est directement portée par des professionnels du terrain du centre hospitalier de Vesoul.
2: Il y aura aussi deux marches, une de 10 km et une de 5 km.
3: Pour celle de 10 km, on va passer par l'écomusée avec un retour par le Pré du Ru et les Calouettes derrière l'ancienne usine Lefkin. Et la marche de 5 km, elle partira également du centre de Fougerolles, du Châteaubresson, pour partir sur le Clos et la rue des Calouettes vers les usines Lefkin.
2: Octobre Rose avec les marches contre le cancer, c'est ce samedi à Fougerolles-Châteaubresson. Une tombola et des animations de prévention sont au rendez-vous. Les tarifs pour les marches sont à 3 euros et c'est gratuit pour les moins de 12 ans.
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